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1: Il est 3h.
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1: Il est 5h.
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4: Auditrice, auditeur de Zoom Radio, bien le bonjour. Voici votre bulletin météo complet pour votre jeudi 24 septembre. Le matin, il faudra compter sur du plein soleil. Concernant le vent, il sera faible d'est à nord-est avec des rafales allant entre 10 et 20 km par heure. Les températures s'échelonneront entre 10 et 14 degrés. Pour ce jeudi après-midi, pas beaucoup de changements, beaucoup de soleil avec peut-être cette fois-ci un léger voile nuageux sur la partie est du département. Concernant le vent, il sera faible de sud-est avec des rafales allant entre 15 et 20 km par heure. Les températures s'échelonneront entre 31 et grand maximum 32 degrés, bien que localement, sur le pays foyen et le bergeracois, un petit 33 degrés ne sera pas à exclure. Et pour la soirée et la nuit prochaine, les Périgourdins seront sous un ciel totalement étoilé. Voilà, c'est terminé pour aujourd'hui, en ce 267e jour de l'année. N'oubliez pas de faire une bise à toutes les têtes. Le lever du soleil pour ce jeudi, 7h46. Et celui-ci se couchera à 19h51. Et moi, je vous souhaite une excellente journée sur Zoom Radio.
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1: Bonjour, bonjour à tous. C'est le prix de la basse automne et les 1600 mètres de la piste en gazon qui servira de support au Quintet Plus de ce jeudi 24 septembre 2026. Disputé dans la discipline du galop, il réunira 16 concurrents âgés de 3 ans, départ prévu 13h55. En tête de notre sélection, le 16, Faolio, de nouveau confié à Antoine Amien pour l'occasion. En forme et sur sa distance, il peut l'emporter. Suivi du 3, Victoria Colonia, sur la lancée de ses dernières prestations. L'As Kohaku, confie un pilote pour l'occasion. Le 9, Kianda, peut à très belle cote prendre une place dans la bonne combinaison. Et enfin, le 13, City Solas, a déjà bien fait sur le parcours qui nous intéresse. Il complétera notre sélection. Une sélection que vous pouvez retrouver sur ma chaîne YouTube Tom Cazac, les pronostics hippiques avec mes dernières minutes. Donc, notre choix aujourd'hui. Premier, le 16, Faolio. Second, le 3, Victoria Colonna. Troisième, l'As Kohaku. Quatrième, le 9, Kianda. Cinquième, le 13, City Solas. Le second choix, le 7, le 4 et le 6. Et à vous la fortune!
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1: Bonjour à tous, nous sommes le 24 septembre. Bonne fête aux Thècles qui ne doivent pas être nombreuses. Sainte Thècle, vierge et martyre du 1er siècle à qui l'on attribuait des pouvoirs de guérison. Du côté des faits du jour, on remonte jusqu'en 1853, année où la France a pris possession de la Nouvelle-Calédonie. 1894, début de l'affaire Dreyfus, on découvre à l'ambassade d'Allemagne un bordereau écrit par un officier français. 1953, présentation du premier film en cinémascope, La Tunisie. 1990, le prix du baril de pétrole dépasse le cap symbolique des 40 dollars. 1998, 8 chirurgiens effectuent la greffe d'une main à un amputé, c'est une première mondiale. En 2000, Michael Schumacher remporte le Grand Prix de Formule 1 des États-Unis. 2004, Richard Virenque met fin à sa carrière cycliste français, 7 fois meilleur grimpeur du Tour de France. Et puis en 2005, l'ouragan Rita s'abat sur le Texas et la Louisiane. Bon anniversaire à Izia Higelin, chanteuse française, fille d'Aziza et Jacques Higelin, demi-sœur d'Arthur H. et de Ken Higelin. Le dicton du jour, en septembre, la bruine est toujours bonne à la vigne. On se donne rendez-vous demain, d'ici là, excellente journée à tous. C'est...

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2: Bonjour à tous, l'horoscope de ce jeudi. On débute avec les béliers. Vous mettez du piment dans votre relation. Le mot routine ne fait pas partie de votre vocabulaire. Les taureaux, vous comptez trop sur vos positions. Les taureaux, soyez plus souples. Gémeaux, vous aurez les idées claires. Aujourd'hui, vous ne prendrez que de bonnes décisions. Les cancers, vous êtes assez solitaires actuellement. Un peu de compagnie ne vous ferait pas de mal. Lion, vous avez fait preuve de patience et de persévérance. Cela porte enfin ses fruits. Les vierges, ne soyez pas trop sûrs de vous, les vierges. Cela pourrait vous jouer des tours. Balance, il faut bien l'admettre, vous êtes en grande forme. Actuellement, les balances, vous avez l'esprit léger. Scorpion, vous saurez toquer aux bonnes portes pour bénéficier de conseils judicieux. Sagittaire, les astres sont avec vous. Aujourd'hui, les sagittaires, toutes vos initiatives se concluent par un succès. Vous tirez votre entourage vers le haut. Capricorne, en ce jeudi, vous refusez de vous laisser faire, vous affirmez votre caractère. Les Verseaux, l'humour sera votre meilleure arme. Aujourd'hui, les Verseaux, vous l'utiliserez à bon escient. Les Poissons, pour terminer, vous avez l'esprit vif, vous réagissez brillamment face à toutes les situations. Avec tout ça, belle journée, très très bon jeudi.
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0: Se peut-il que l'amour s'achève avec la mort ? Persuadés qu'il est au contraire infini, les deux amants, Chloé et Corvus, font le serment au 1er siècle de se retrouver dans la succession d'existences que tout individu, veulent-ils croire, est amené à vivre. Mais sauront-ils se reconnaître sous des apparences différentes, tandis que le hasard les réunit du Moyen-Âge jusqu'au XXe siècle, dans la bibliothèque d'un couvent dominicain, au cœur du quartier juif d'Amsterdam, parmi les forêts des environs de Nijni Novgorod, sur la bande du Wessex ou encore à proximité du front au cours de la Première Guerre mondiale. Ce voyage à travers les siècles qui emporte le lecteur est aussi un puissant hommage à l'amour, tantôt charnel, tantôt spirituel ou encore fraternel, que connaissent les deux personnages principaux de rencontre en rencontre. Tout en abordant sur le mode romanesque le thème de la transmigration des âmes, « Qui tu aimes jamais ne perdra » offre au fil de ces histoires qui n'en forment qu'une, à la fois des variations stylistiques inattendues et un vibrant éloge de la littérature, du rêve et du pouvoir de l'imagination. « Qui tu aimes jamais ne perdra » de Nathalie Bauer est paru chez Philippe Ray Édition.
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2: Bonjour à tous, les programmes télé et la télévision pour ce soir jeudi. On débute avec la chaîne TF1 qui nous propose ce soir le téléfilm Oradour, diffusé dès 21h10. Sur France 2, le magazine Envoyé spécial. Sur France 3, ce soir, le téléfilm Meurtre à Tahiti, diffusé dès 21h10. Sur la chaîne France 4, ce soir, place au film Le Refuge, à partir de 21h. Sur la chaîne M6, le film La Chute du Président, diffusé dès 21h10. Sur la chaîne TMC, rendez-vous avec le film Taxi 4 à partir de 21h25. Et enfin, pour terminer, rendez-vous ce soir sur la chaîne Gulli avec le film C'est quoi ce papy, diffusé dès 21h05. Avec tout ça, bonne soirée télé.

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4: Auditrice, auditeur de Zoom Radio, bien le bonjour. Voici votre bulletin météo complet pour votre jeudi 24 septembre. Le matin, il faudra compter sur du plein soleil. Concernant le vent, il sera faible d'est à nord-est avec des rafales allant entre 10 et 20 km par heure. Les températures s'échelonneront entre 10 et 14 degrés. Pour ce jeudi après-midi, pas beaucoup de changements, beaucoup de soleil avec peut-être cette fois-ci un léger voile nuageux sur la partie est du département. Concernant le vent, il sera faible de sud-est avec des rafales allant entre 15 et 20 km par heure. Les températures s'échelonneront entre 31 et grand maximum 32 degrés, bien que localement, sur le pays foyen et le Bergeracois, un petit 33 degrés ne sera pas à exclure. Et pour la soirée et la nuit prochaine, les Périgourdins seront sous un ciel totalement étoilé. Voilà, c'est terminé pour aujourd'hui, en ce 267e jour de l'année. N'oubliez pas de faire une bise à toutes les têtes. Le lever du soleil pour ce jeudi, 7h46. Et celui-ci se couchera à 19h51. Et moi, je vous souhaite une excellente journée sur Zoom Radio.
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1: Bonjour à tous, nous sommes le 24 septembre. Bonne fête aux Thècles qui ne doivent pas être nombreuses. Sainte Thècle, vierge et martyre du 1er siècle à qui l'on attribuait des pouvoirs de guérison. Du côté des faits du jour, on remonte jusqu'en 1853, année où la France a pris possession de la Nouvelle-Calédonie. 1894, début de l'affaire Dreyfus, on découvre à l'ambassade d'Allemagne un bordereau écrit par un officier français. 1953, présentation du premier film en cinémascope, La Tunique. 1990, le prix du baril de pétrole dépasse le cap symbolique des 40 dollars. 1998, 8 chirurgiens effectuent la greffe d'une main à un amputé, c'est une première mondiale. En 2000, Michael Schumacher remporte le Grand Prix de Formule 1 des États-Unis. 2004, Richard Virenque met fin à sa carrière cycliste français, 7 fois meilleur grimpeur du Tour de France. Et puis en 2005, l'ouragan Rita s'abat sur le Texas et la Louisiane. Bon anniversaire à Izzy Higelin, chanteuse française, fille d'Aziza et Jacques Higelin, demi-sœur d'Arthur H. et de Ken Higelin. Le dicton du jour, en septembre, la bruine est toujours bonne à la vigne. On se donne rendez-vous demain, d'ici là, excellente journée à tous. 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
1: Bonjour à tous, dans l'actualité people du jour, on parle de Julio Iglesias. Deux ex-employés qui ont accusé Julio Iglesias de viol portent à nouveau plainte. Les plaignantes qui avaient porté plainte une première fois contre les agissements du chanteur en janvier dernier souhaitent qu'un tribunal espagnol se penche à nouveau sur le dossier. La bataille judiciaire continue donc de faire rage. Les deux anciennes employées du chanteur Julio Iglesias, qu'il avait poursuivi en justice pour viol et agression sexuelle en janvier dernier, ont à nouveau porté plainte il y a quelques jours afin que la justice espagnole enquête une nouvelle fois sur les viols, les agressions et même le harcèlement qu'elles ont subi dans les propriétés où elles travaillaient. Et vivez, on se retrouve très vite avec d'autres Actu People.
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1: Bonjour à tous, dont l'info insolite du jour. En Italie, KFC offre du poulet frit à vie contre un tatouage de son logo et ça cartonne. Pour la deuxième année consécutive, l'enseigne américaine a installé un stand lors d'un festival populaire de Modène, mais a provoqué au passage la colère d'une association de consommateurs. C'est une opération marketing surprenante. L'enseigne KFC a proposé aux visiteurs de ce festival en Italie de se faire tatouer le logo de la marque en échange de poulets frits gratuits à vie, une initiative qui a suscité un véritable engouement au sein du public. Ils étaient des centaines à faire la queue pour accéder donc au stand de KFC Multiverse Gate, installé à l'occasion de l'événement consacré à la bande dessinée, aux jeux vidéo, au cosplay et à la culture pop. Pourtant, cette promo n'avait pas fait l'unanimité et avait provoqué la colère de l'association de consommateurs italienne Federconsumateur. Celle-ci avait dénoncé un échange inéquitable entre du poulet frit et des tatouages publicitaires et demandé donc à la municipalité d'interdire l'opération. En 2025, déjà, le géant du fast-food avait proposé le même type de manifestation lors du Modena Nerd. 50 tatouages avaient été réalisés, mais cette année, ce nombre va être largement dépassé, selon le responsable des opérations chez KFC. On se retrouve très vite avec d'autres infos insolites.
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Bonjour, vos infos locales pour ce jeudi 24 septembre. À l'appel de la coordination rurale des agriculteurs se sont rassemblés hier soir en plusieurs points du département. Une mobilisation pour dénoncer la différence de prix entre celui d'achat de la production et celui de revente dans les grandes surfaces. Ce mouvement est pour le moment lié à la Dordogne et également visé le plan canicule promis par le gouvernement dont pour le moment les exploitants assurent ne pas voir la couleur. La cour d'assises de la Dordogne a condamné hier les parents de Valentin à 15 et 13 ans de réclusion criminelle. Ils ont donc

État et département aient fait appel. La cour administrative d'appel doit se prononcer d'ailleurs dans les prochains mois. Le pont qui relie les communes d'Ufflé et Saint-Avit-Saint-Nazaire va faire l'objet d'importants travaux de confortement. Ils seront lancés le lundi 5 octobre prochain pour une durée de 8 mois et demi. Construit en 1932, ce pont présente des désordres structurels. Il est limité aux véhicules de 12 tonnes avec un alternat de circulation depuis 2024. Des études ont mis en évidence une extrême fragilité des trottoirs et une étroitesse de la chaussée qui ne permet pas le croisement des véhicules. Le département va donc engager des travaux qui permettront à terme le passage des poids lourds de 19 tonnes ainsi que le franchissement sécurisé des piétons. Le montant de cette opération est de 2,7 millions d'euros dont la moitié sera financée par le département de la Gironde. C'est la fin de ce flash, une très bonne journée à toutes et à tous.

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1: Bonjour, bonjour à tous. C'est le prix de la basse automne et les 1600 mètres de la piste en gazon qui servira de support au quintet plus de ce jeudi 24 septembre 2026. Disputé dans la discipline du galop, il réunira 16 concurrents âgés de 3 ans, départ prévu 13h55. En tête de notre sélection, le 16, Faolio, de nouveau confié à Antoine Amien pour l'occasion. En forme et sur sa distance, il peut l'emporter. Suivi du 3, Victoria Colonia, sur la lancée de ses dernières prestations. L'As Koaku, confie un pilote pour l'occasion. Le 9, Kianda, peut à très belle cote prendre une place dans la bonne combinaison. Et enfin, le 13, City Solas, a déjà bien fait sur le parcours qui nous intéresse. Il complétera notre sélection. Une sélection que vous pouvez retrouver sur ma chaîne YouTube Tom Kazak, les pronostics hippiques avec mes dernières minutes. Donc, notre choix aujourd'hui. Premier, le 16, Faolio. Second, le 3, Victoria Colonna. Troisième, l'As Koaku. Quatrième, le 9, Kianda. Cinquième, le 13, City Solas. Le second choix, le 7, le 4 et le 6. Et à vous la fortune!

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1: Il est 7h.
2: Bonjour à tous. À la une de l'actualité, la condamnation à perpétuité de Mohamed Lamine Abérouz, classé dans l'affaire de Magnanville en 2016. Deux policiers avaient été tués à leur domicile dans les Yvelines par la Rossie Abala, qui avait également retenu leur fils de 3 ans avant d'être abattu. Un nouveau procès est ordonné en raison d'un vice de forme sur un chef d'accusation. Une enquête ouverte après des messages haineux visant Teddy Riner. Le parquet de Paris vise des faits d'injures publiques racistes et de cyberharcèlement. Le judoka avait récemment exprimé son inquiétude face à la montée de l'extrême droite. L'enquête est confiée à l'Office central de lutte contre les crimes de haine. Emmanuel Macron interviewé ce soir sur TF1 et France 2 à 20h. Le chef de l'État sera interrogé sur les tensions géopolitiques et leurs conséquences, notamment sur la hausse des prix des carburants. De son côté, le Premier ministre Sébastien Lecornu réunira lundi prochain plusieurs ministres sur l'approvisionnement en carburant et les mesures d'accompagnement. Le reste à charge du CPF pourrait fortement augmenter. Le gouvernement prévoit une participation pouvant atteindre 350 euros pour les salariés qui choisissent une formation jugée non prioritaire sans cofinancement. Les formations prioritaires resteraient à 150 euros pour les actifs. Tandis que certains demandeurs d'emploi pourraient être exonérés, la mesure doit encore être fixée par décret. Les États-Unis tendent la main à Vladimir Poutine en l'invitant au sommet du G20 de décembre. Moscou n'a pas encore donné sa réponse. Le secrétaire d'État américain Marco Rubio estime que cette réunion pourrait permettre au président russe d'échanger avec Donald Trump et d'autres dirigeants sur fond de guerre en Ukraine. Dans l'actualité aussi, des collèges un peu partout en France interdisent depuis la rentrée les maillots de football, une décision après plusieurs altercations entre élèves supporters de clubs rivaux, une mesure qui divise. Nous avons demandé à des jeunes ce qu'ils en pensent.
3: Personnellement, je suis plus contre parce que je vois pas un peu le rapport avec les conflits, parce que du coup, c'est chacun fait ce qu'il veut, chacun choisit les petits qu'il veut. Mais après, c'est vrai que de temps en temps, il peut y avoir des tensions ou même des moqueries en fonction de l'équipe que tu choisis. Et voilà.
4: Juste 100 mètres de maillot, si tu dis pour quelle équipe tu supportes, il peut déjà avoir des conflits. Mais si tu portes un maillot, ça change rien.
5: Et j'ai déjà vu des bagarres, mais pas pour les maillots, juste pour l'équipe où elle a fait un match, mais elle a perdu.
6: Les bagarres peuvent venir d'autres conflits, d'embrouilles, mais pas forcément des équipes de foot. Même en étant un peu sensé, ça sert à rien de se battre pour deux clubs rivaux.
2: Reportage de Manil Ali Kodja. Voilà pour l'actualité. Belle journée à tous.
7: Salut tout le monde, il est 7h03 ce jeudi sur Zoom Radio. Comme chaque matin, on commence avec la météo de Thomas Kotarski.
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10: Auditrice, auditeur de Zoom Radio, bien le bonjour. Voici votre bulletin météo complet pour votre jeudi 24 septembre. Le matin, il faudra compter sur du plein soleil. Concernant le vent, il sera faible d'est à nord-est avec des rafales allant entre 10 et 20 km par heure. Les températures s'échelonneront entre 10 et 14 degrés. Pour ce jeudi après-midi, pas beaucoup de changements, beaucoup de soleil, avec peut-être cette fois-ci un léger voile nuageux sur la partie est du département. Concernant le vent, il sera faible de sud-est avec des rafales allant entre 15 et 20 km par heure. Les températures s'échelonneront entre 31 et grand maximum 32 degrés, bien que localement, sur le pays foyen et le Bergeracois, un petit 33 degrés ne sera pas à exclure. Et pour la soirée la nuit prochaine, les Périgourdins seront sous un ciel totalement étoilé. Voilà, c'est terminé pour aujourd'hui, en ce 267e jour de l'année. N'oubliez pas de faire une bise à toutes les têtes. Le lever du soleil pour ce jeudi, 7h46. Et celui-ci se couchera à 19h51. Et moi, je vous souhaite une excellente journée sur Zoom Radio.
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1: Ah bon réveil, c'est jeudi et votre cueillette de la semaine remplit presque le panier. Quelques fruits restent à récolter, mais l'essentiel est là. Cette belle récolte ira nourrir votre week-end de satisfaction. Les branches se sont montrées généreuses. Votre verger intérieur prospère. On remplit ce panier, allez avec vous. Bienvenue chez Bon Réveil dans votre Happy Morning.
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1: Oh

0: Ne touchez à rien, on revient dans quelques instants.
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1: Zoom Radio, bienvenue dans Happy Morning, c'est votre radio et grâce à Amélia, voici le top 5. Bonjour Amélia.
2: Bonjour à tous. Et aujourd'hui dans le top 5, les excuses pour ne pas faire de sport. En numéro 5, j'ai pas les bonnes chaussures, elles sont quelque part. Numéro 4, je vais commencer la semaine prochaine depuis 3 ans. Numéro 3, j'ai trop mangé ou pas assez, ça marche dans les deux sens. Et puis numéro 2, mon corps a besoin de repos après 8 heures de sommeil. Et puis numéro 1, marcher jusqu'au frigo, c'est du cardio, techniquement. Oui, après l'Institut supérieur de la flemme a appliqué et validé ces 5 arguments.
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2: Bonjour à tous, l'horoscope de ce jeudi. On débute avec les béliers. Vous mettez du piment dans votre relation. Le mot routine ne fait pas partie de votre vocabulaire. Les taureaux, vous comptez trop sur vos positions. Les taureaux, soyez plus souples. Gémeaux, vous aurez les idées claires. Aujourd'hui, vous ne prendrez que de bonnes décisions. Les cancers, vous êtes assez solitaire actuellement. Un peu de compagnie ne vous ferait pas de mal. Lion, vous avez fait preuve de patience et de persévérance. Cela porte enfin ses fruits. Les vierges, ne soyez pas trop sûrs de vous, les vierges. Cela pourrait vous jouer des tours. Balance, il faut bien l'admettre, vous êtes en grande forme. Actuellement, les balances, vous avez l'esprit léger. Scorpion, vous saurez toquer aux bonnes portes pour bénéficier de conseils judicieux. Sagittaire, les astres sont avec vous. Aujourd'hui, les Sagittaires, toutes vos initiatives se concluent par un succès. Vous tirez votre entourage vers le haut. Capricorne, en ce jeudi, vous refusez de vous laisser faire, vous affirmez votre caractère. Les Verseaux, l'humour sera votre meilleure arme. Aujourd'hui, les Verseaux, vous l'utiliserez à bon escient. Les Poissons, pour terminer, vous avez l'esprit vif, vous réagissez brillamment face à toutes les situations. Avec tout ça, belle journée, très très bon jeudi.

0: Bonjour, vos infos locales pour ce jeudi 24 septembre. La cour d'assises de la Dordogne a condamné hier les parents du petit Valentin à 15 et 13 ans de réclusion criminelle. Ils ont donc été reconnus coupables de la mort de leur bébé de 13 mois à Saint-Julien-de-Lompon en 2019. Les avocates des accusés avaient demandé l'acquittement. L'avocat général Charles Charolois avait requis pour sa part 18 et 14 ans de réclusion criminelle. Les maires de Bénac et Castelnau, La Chapelle, Vézac, Saint-Vincent-de-Cosse et les présidents des communautés de communes Sarlat-Périgord, Noir et Dôme, Villefranche du Périgord ont écrit une lettre ouverte au président de la République Emmanuel Macron pour l'interpeller sur la déviation de Bénac, un projet de contournement qui est pour eux une nécessité absolue, condamné par la justice à démolir le chantier de déviation sous peine d'astreinte. Le conseil départemental a entrepris ces travaux qui doivent prendre fin dans le courant du mois d'octobre. Les signataires rappellent également que le second projet de déviation au boucle multimodale a été autorisé par l'État avant d'être lui aussi à son tour retoqué par la justice, bien que État et département aient fait appel. La Cour administrative d'appel doit se prononcer d'ailleurs dans les prochains mois. À l'appel de la coordination rurale, des agriculteurs se sont rassemblés hier soir en plusieurs points du département. Une mobilisation pour dénoncer la différence de prix entre celui d'achat de leur production et celui de revente dans les grandes surfaces. Ce mouvement est pour le moment lié à la Dordogne, également visé le plan canicule promis par le gouvernement, dont pour le moment les exploitants assurent ne pas voir la couleur. Le pont qui relie les communes du Flé à Saint-Avis, Saint-Nazaire en Gironde va faire l'objet d'importants travaux confortement et seront lancés le lundi 5 octobre pour une durée de 8 mois et demi. Construit en 1932, ce pont présente des désordres structurels. Il est limité aux véhicules de 12 tonnes avec un alternat de circulation. Depuis 2024, des études ont mis en évidence une extrême fragilité des trottoirs et une étroitesse de la chaussée qui ne permet pas le croisement des véhicules. Le département va donc engager des travaux qui permettront à terme le passage des poids lourds de 19 tonnes ainsi que le franchissement sécurisé des piétons. Le montant de cette opération est de 2,7 millions d'euros dont la moitié sera financée par le département de la Gironde. C'est la fin de ce flash, une très bonne journée à notre écoute.
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2: Bonjour, bonjour à tous. C'est le prix de la basse automne et les 1600 mètres de la piste en gazon qui servira de support au Quintet Plus de ce jeudi 24 septembre 2026. Disputé dans la discipline du galop, il réunira 16 concurrents âgés de 3 ans, départ prévu 13h55. En tête de notre sélection, le 16, Faolio, de nouveau confié à Antoine Amien pour l'occasion, en forme et sur sa distance, il peut l'emporter. Suivi du 3, Victoria Colonia, sur la lancée de ses dernières prestations. Las Coacu, confie un pilote pour l'occasion. Le 9, Kianda, peut à très belle cote prendre une place dans la bonne combinaison. Et enfin le 13, City Solas, a déjà bien fait sur le parcours qui nous intéresse. Il complétera notre sélection. Une sélection que vous pouvez retrouver sur ma chaîne YouTube Tom Kazak, les pronostics hippiques avec mes dernières minutes. Donc notre choix aujourd'hui, premier le 16, Faolio. Second le 3, Victoria Colonna. Troisième Las Coacu. Quatrième le 9, Kianda. Cinquième le 9, Kianda. Cinquième le 13, City Solas. Le second choix le 7, le 4 et le 6. Et...

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1: Et bonjour Amélia, on va parler des études scientifiques qui ne servent à rien, c'est maintenant sur Zoom Radio.
2: Bonjour Clis, rebonjour à tous. Et aujourd'hui, dans l'étude scientifique qui ne sert à rien, la vache produit plus de lait en écoutant de la musique. Lortz s'est mesuré chez l'université de Leicester, l'a testé. Musique calme, production à hausse, musique rapide, pas d'effet chez Everybody Hurts de R.E.M. Ça marche, hein, du heavy metal. La vache stresse. L'application, le stress réduit la production, la musique douce détend et puis la vache se sent bien, elle donne plus. Donc quelque part, des troupeaux entiers écoutent du Beethoven pour votre fromage. Le produit laitier a du goût musical.
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1: Et on referme cette première heure de ce jeudi sur l'Happy Morning. Plus qu'un jour avant le repos. Allez, matin lumineux à tous. La deuxième partie arrive dans quelques instants.
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2: Il est 8h.
3: Bonjour à tous, à la une de l'actualité, des aides pour les gros rouleurs, oui mais pas pour tous. Les transporteurs routiers dénoncent leur exclusion de ce soutien pour faire face à la hausse des prix à la pompe. Leur syndicat évoque de possibles actions de mobilisation la semaine prochaine. Une consultation est lancée auprès de leurs adhérents cette semaine. Le gouvernement a étendu son dispositif à 5 500 000 conducteurs contre 3 millions auparavant à un montant de 100 euros jusqu'à la fin de l'année. L'augmentation des prix des carburants, ça sera l'un des thèmes abordés ce soir par Emmanuel Macron. Le chef de l'État est interviewé sur TF1 et France 2 à partir de 20h. Il sera aussi interrogé sur les tensions internationales et les guerres au Moyen-Orient et en Ukraine. Une enquête ouverte après des messages haineux visant Teddy Riner. Et le parquet de Paris vise des faits d'injures publiques racistes et de cyberharcèlement. Le judoka avait récemment exprimé son inquiétude face à la montée de l'extrême droite. L'enquête est confiée à l'Office central de lutte contre les crimes de haine. Jusqu'à 27 ans de réclusion criminelle requis hier contre Loïc Le Priol. Il est accusé d'avoir tué l'ancien rugbyman argentin Federico Martin Aranburu en mars 2022 à Paris. 20 ans de réclusion ont été demandés contre Romain Bouvier, présenté comme son complice. Verdict attendu aujourd'hui. Les États-Unis tendent la main à Vladimir Poutine en l'invitant au sommet du G20 de décembre. Moscou n'a pas encore donné sa réponse. Le secrétaire d'État américain Marco Rubio estime que cette réunion pourrait permettre au président russe d'échanger avec Donald Trump et d'autres dirigeants sur fond de guerre en Ukraine. Retour en France où des collèges interdisent depuis la rentrée les maillots de football. Une décision après plusieurs altercations entre élèves, supporters de clubs rivaux, une mesure qui divise. Nous avons demandé à des jeunes ce qu'ils en pensent.
4: Personnellement, je suis juste contre parce que je vois pas un peu le rapport avec les conflits. Parce que du coup, c'est chacun fait ce qu'il veut, chacun choisit les petits qu'il veut. Mais après, c'est vrai que de temps en temps, il peut y avoir des tensions ou même des moqueries en fonction de l'équipe que tu choisis. Et voilà.
5: Juste 100 mètres de maillot, si tu dis pour quelle équipe tu supportes, il peut déjà avoir des conflits. Mais si tu portes un maillot, ça change rien.
6: Et j'ai déjà vu des bagarres, mais pas pour les maillots, juste pour l'équipe où elle a fait un match, mais elle a perdu.
7: Les bagarres peuvent venir d'autres conflits, d'embrouilles, mais pas forcément des équipes de foot. Même en étant un peu sensé, ça sert à rien de se battre pour deux clubs rivaux.
3: Reportage de Manil Ali Khodja. Et en volée, l'équipe de France jouera demain contre la Finlande en demi-finale de l'Euro. Les Finlandais qui ont créé la surprise hier en battant l'Italie, double championne du monde en titre. Belle journée à tous.
8: Jeudi matin, 8h03 sur Zoom Radio, bienvenue. On regarde ensemble la météo avec Thomas Kotarski.
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10: Auditrices, auditeurs de Zoom Radio, bien le bonjour. Voici votre bulletin météo complet pour votre jeudi 24 septembre. Le matin, il faudra compter sur du plein soleil. Concernant le vent, il sera faible d'est à nord-est avec des rafales allant entre 10 et 20 km par heure. Les températures s'échelonneront entre 10 et 14 degrés. Pour ce jeudi après-midi, pas beaucoup de changements, beaucoup de soleil, avec peut-être cette fois-ci un léger voile nuageux sur la partie est du département. Concernant le vent, il sera faible de sud-est avec des rafales allant entre 15 et 20 km par heure. Les températures s'échelonneront entre 31 et grand maximum 32 degrés, bien que localement, sur le pays foyen et le bergeracois, un petit 33 degrés ne sera pas à exclure. Et pour la soirée et la nuit prochaine, les Périgourdins seront sous un ciel totalement étoilé. Voilà, c'est terminé pour aujourd'hui. En ce 267e jour de l'année, n'oubliez pas de faire une bise à toutes les têtes. Le lever du soleil pour ce jeudi, 7h46. Et celui-ci se couchera à 19h51. Et moi, je vous souhaite une excellente journée sur Zoom Radio.
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1: Bonjour à tous, dans l'actualité People du jour, on parle de Julio Iglesias. Deux ex-employés qui ont accusé Julio Iglesias de viol portent à nouveau plainte. Les plaignantes, qui avaient porté plainte une première fois contre les agissements du chanteur en janvier dernier, souhaitent qu'un tribunal espagnol se penche à nouveau sur le dossier. La bataille judiciaire continue donc de faire rage. Les deux anciennes employées du chanteur Julio Iglesias, qui l'avaient poursuivi en justice pour viol et agression sexuelle en janvier dernier, ont à nouveau porté plainte il y a quelques jours afin que la justice espagnole enquête une nouvelle fois sur les viols, les agressions et même le harcèlement qu'elles ont subi dans les propriétés où elles travaillaient. Et vivez, on se retrouve très vite avec d'autres Actu People.
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1: Zoom Radio, le son de la Dordogne, place à l'agenda gourmand de l'automne. La saison des saveurs démarre en Périgord et ça sent bon hein, sous les bois. Le dimanche 4 octobre, deux rendez-vous à ne pas manquer. À Mareuil, la fête des marrons, et à Saint-Saulx, la Coussière, la fête du cèpe et du veau sous la mer. Cuisine du terroir et producteurs du coin au programme. Le dimanche 11 octobre, cap à Saint-Malme de Pérérolles pour sa foire à la citrouille, parfait pour préparer Halloween en famille. Et pour finir en beauté, gardez le week-end du 17 et du 18 octobre. Villefranche du Périgord organise sa grande rencontre de la châtaigne de saveur, fête et tradition garantie. De quoi faire le plan de bons produits du Périgord tout l'automne. 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

0: Sophia. Bonne nouvelle, même si c'est pas votre jour, la musique reste au top. Voici l'horoscope.
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2: Bonjour à tous, l'horoscope de ce jeudi. On débute avec les béliers. Vous mettez du piment dans votre relation. Le mot routine ne fait pas partie de votre vocabulaire. Les taureaux, vous comptez trop sur vos positions. Les taureaux, soyez plus souples. Gémeaux, vous aurez les idées claires. Aujourd'hui, vous ne prendrez que de bonnes décisions. Les cancers, vous êtes assez solitaires actuellement. Un peu de compagnie ne vous ferait pas de mal. Lion, vous avez fait preuve de patience et de persévérance. Cela porte enfin ses fruits. Les vierges, ne soyez pas trop sûrs de vous, les vierges. Cela pourrait vous jouer des tours. Balance, il faut bien l'admettre, vous êtes en grande forme. Actuellement, les balances, vous avez l'esprit léger. Scorpion, vous saurez toquer aux bonnes portes pour bénéficier de conseils judicieux. Sagittaire, les astres sont avec vous. Aujourd'hui, les Sagittaires, toutes vos initiatives se concluent par un succès. Vous tirez votre entourage vers le haut. Capricorne, en ce jeudi, vous refusez de vous laisser faire, vous affirmez votre caractère. Les Verseaux, l'humour sera votre meilleure arme. Aujourd'hui, les Verseaux, vous l'utiliserez à bon escient. Les Poissons, pour terminer, vous avez l'esprit vif, vous réagissez brillamment face à toutes les situations. Avec tout ça, belle journée, très très bon jeudi

0: Bonjour, vos infos locales pour ce jeudi 24 septembre. À l'appel de la coordination rurale des agriculteurs se sont rassemblés hier soir en plusieurs points du département. Une mobilisation pour dénoncer la différence de prix entre celui d'achat de leur production et celui de revente dans les grandes surfaces. Ce mouvement est pour le moment lié à la Dordogne et également visé le plan canicule promis par le gouvernement dont pour le moment les exploitants assurent ne pas voir la couleur. La cour d'assises de la Dordogne a condamné hier les parents de Valentin à 15 et 13 ans de réclusion criminelle. Ils ont donc été reconnus coupables de la mort de leur fils de 13 mois à Saint-Julien-de-Lompon en 2019. Les avocats des accusés avaient demandé l'acquittement. Les maires de Bénac, Castelnau, La Chapelle, Vézac, Saint-Vincent-de-Cosse et les présidents des communautés de communes Sarlat-Périgord-Noir et Domville-Franche-du-Périgord ont écrit une lettre ouverte au président de la République, Emmanuel Macron, pour l'interpeller sur la déviation de Bénac, un projet de contournement qui est pour eux une nécessité absolue. Condamné par la justice à démolir le chantier de déviation sous peine d'astreinte, le conseil départemental a entrepris ces travaux qui doivent prendre fin dans le courant du mois d'octobre. Les signataires rappellent également que le second projet de déviation ou boucle multimodale a été autorisé par l'État avant d'être lui aussi à son tour retoqué par la justice, bien que État et département aient fait appel. La cour administrative d'appel doit se prononcer d'ailleurs dans les prochains mois. Le pont qui relie les communes d'Ufflé et Saint-Avy-Saint-Nazaire va faire l'objet d'importants travaux de confortement. Ils seront lancés le lundi 5 octobre prochain pour une durée de 8 mois et demi. Construit en 1932, ce pont présente des désordres structurels. Il est limité aux véhicules de 12 tonnes avec un alternat de circulation depuis 2021. Des études ont mis en évidence une extrême fragilité des trottoirs et une étroitesse de la chaussée qui ne permet pas le croisement des véhicules. Le département va donc engager des travaux qui permettront à terme le passage des poids lourds de 19 tonnes ainsi que le franchissement sécurisé des piétons. Le montant de cette opération est de 2,7 millions d'euros dont la moitié sera financée par le département de la Gironde. C'est la fin de ce flash, une très bonne journée à toutes et à tous.
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0: Zoom Radio, on vous donne les bons tuyaux du jour avec Tom Kazak et ses pronostics hippiques.
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2: Bonjour, bonjour à tous. C'est le prix de la basse automne et les 1600 mètres de la piste en gazon qui servira de support au quintet plus de ce jeudi 24 septembre, plus de ce jeudi 24 septembre 2026. Disputé dans la discipline du galop, il réunira 16

0: La Colonna. Troisième, l'As Kohaku. Quatrième, le 9 Kianda. Cinquième, le 13 City Solas. Le second choix, le 7. Le 4 et le 6. Et à vous la fortune!
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1: Bonjour à tous. Et aujourd'hui, dans le record du monde inutile, on parle de 100% du corps tatoué, paupières, intérieur des oreilles, gencives, langue, tout. Et pas qu'une fois. Cet Australien a tellement manqué de peau qu'il recouvre ses tatouages de nouveaux tatouages jusqu'à 6 couches par endroit. Son visage est presque un masque noir. En tout cas, personne n'ira plus loin. Il n'a plus de peau disponible. Allez, record imbattable par définition.
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1: Zoom Radio, le son de la Dordogne, voici votre agenda culture et tradition. Dès ce week-end du 25 au 27 septembre à Coulinex, Chamiers, près de Périgueux, le festival Fest Hoc qui fait vibrer la langue d'oc. Concerts, chants et danse occitane pour toute la famille. Le dimanche 4 octobre à Neuvic, place à la journée des plantes, un rendez-vous idéal pour les jardiniers et les amoureux de la nature. Et notez surtout les week-ends du 10 et 11 octobre bien chargés. À Hautefort, c'est le salon du livre avec de nombreux auteurs à rencontrer. Et à Saint-Pierre-de-Colle, la 18e édition du festival médiéval de la Colle vous plonge au plein Moyen-Âge avec des chevaliers, des costumes et des animations extraordinaires. Du patrimoine, des mots et de la fête pour le bel automne culturel du Périgord. Retrouvez tout l'agenda sur Zoom Radio, bien entendu.
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1: Il est 9h.
2: Bonjour à tous, à la une de l'actualité, les salariés de SFR appelés à faire grève cet après-midi, 4 mois après l'accord de vente de l'opérateur à ses concurrents pour plus de 20 milliards d'euros. Les syndicats réclament des garanties sur l'emploi, ils dénoncent des incertitudes sur l'avenir de certains sites et boutiques. Comment les jeunes de 18-30 ans voient l'avenir? C'est la question que pose Marlène Leguet et son étude intitulée Demain. Avec son équipe, il parcourt la France depuis plus de 5 ans à la rencontre des jeunes adultes, argent, travail et même politique. Ils répondent sans filtre et d'après Marlène Leguet, ils sont plutôt inquiets.
3: Finalement, on a quand même une jeunesse qui est assez anxieuse par rapport au futur. On voit pour une partie d'entre elles, il y a des choix sécuritaires. Ça va être un retour vers le CDI, trouver des leviers pour gagner plus. Ils arrivent face à leur manager en ayant le sentiment de savoir, et finalement on tombe sur une logique d'opinion, et ça va complexifier la relation en entreprise par exemple. Aujourd'hui je crois que cette jeunesse, elle a besoin de cadre. Ça peut sembler surprenant par rapport à ce qu'on a l'habitude d'entendre, et aujourd'hui avec la multiplication des informations, c'est plus forcément à qui faire confiance et par où commencer.
2: Des propos recueillis par Virginie Quiénon. Emmanuel Macron interviewé ce soir sur TF1 et France 2 à 20h. Le chef de l'État sera interrogé sur les tensions géopolitiques et leurs conséquences, notamment sur la hausse des prix des carburants. De son côté, le Premier ministre Sébastien Lecornu va réunir lundi prochain plusieurs ministres sur l'approvisionnement en carburant et les mesures d'accompagnement. Exclu du dispositif d'aide mis en place par le gouvernement pour les gros rouleurs, les transporteurs routiers menacent de se mobiliser la semaine prochaine. Une consultation est lancée auprès de leurs adhérents. Le reste à charge du CPF pourrait fortement augmenter. Le gouvernement prévoit une participation pouvant atteindre 350 euros pour les salariés qui choisissent une formation jugée non prioritaire sans cofinancement. Les formations prioritaires resteraient à 150 euros pour les actifs, tandis que certains demandeurs d'emploi pourraient être exonérés. La mesure doit encore être fixée par décret. On passe au sport avec du football. Ibrahima Konaté ne disputera pas le prochain match des Bleus face à la Turquie. Le défenseur a ressenti une douleur au genou droit à l'entraînement. Les examens ont révélé une légère entorse. Il quitte donc le rassemblement. Leny Yoro est appelé pour le remplacer. C'est sa première convocation. Turquie-France, c'est demain soir à 20h45. Et les Bleus qui pourraient s'inspirer des féminines de Lyon, elles ont parfaitement lancé leur campagne en Ligue des Champions hier soir. Après une victoire 8-0 sur le terrain du Servette en Suisse. Prochain rendez-vous européen, mercredi prochain avec la réception de Chelsea. Voilà pour l'actualité. Passez une belle matinée.
4: Bonne matinée à tous, 9h03 ce jeudi et on poursuit cette matinée avec la météo de Thomas.
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7: Auditrices, auditeurs de Zoom Radio, bien le bonjour. Voici votre bulletin météo complet pour votre jeudi 24 septembre. Le matin, il faudra compter sur du plein soleil. Concernant le vent, il sera faible d'est à nord-est, avec des rafales allant entre 10 et 20 km par heure. Les températures s'échelonneront entre 10 et 14 degrés. Pour ce jeudi après-midi, pas beaucoup de changements, beaucoup de soleil, avec peut-être cette fois-ci un léger voile nuageux sur la partie est du département. Concernant le vent, il sera faible de sud-est avec des rafales allant entre 15 et 20 km par heure. Les températures s'échelonneront entre 31 et grand maximum 32 degrés, bien que localement, sur le pays foyen et le Bergeracois, un petit 33 degrés ne sera pas à exclure. Et pour la soirée et la nuit prochaine, les Périgourdins seront sous un ciel totalement étoilé. Voilà, c'est terminé pour aujourd'hui, en ce 267e jour de l'année. N'oubliez pas de faire une bise à toutes les têtes. Le lever du soleil pour ce jeudi, 7h46. Et celui-ci se couchera à 19h51. Et moi, je vous souhaite une excellente journée sur Zoom Radio.
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1: À Zoom Radio, le son de la Dordogne, et voici l'agenda des chineurs. Sortez les cabas, ça va brocanter en Périgord. On commence dès samedi 26 septembre à 12 Douzillac, grand vide de grenier en semi-nocturne avec un marché gourmand pour se régaler sur place. Le lendemain, dimanche 27 septembre, direction Saint-Rabier pour la toute première édition de son grand vide de grenier. L'occasion de dénicher les bonnes affaires et d'encourager les organisateurs. Et si vous préférez, les belles chines, notez déjà le dimanche 4 octobre, Bergerac déroule son grand marché à la brocante en plein cœur de la ville. Meubles anciens, vaisselle, vinyles et trésors oubliés vous y attendent. 3 rendez-vous donc pour les amateurs de bonnes affaires et de balades en famille. Pensez à prévoir un peu de monnaie et de bonnes chaussures. Tout l'agenda des chineurs du Périgord, c'est sur Zoom Radio.
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Bonjour, vos infos locales pour ce jeudi 24 septembre. La cour d'assises de la Dordogne a condamné hier les parents du petit Valentin à 15 et 13 ans de réclusion criminelle. Ils ont donc été reconnus coupables de la mort de leur bébé de 13 mois à Saint-Julien-de-Lompon en 2019. Les avocates des accusés avaient demandé l'acquittement. L'avocat général Charles Charolois avait requis pour sa part 18 et 14 ans de réclusion criminelle. Les maires de Bénac et Castelnau, La Chapelle, Vézac, Saint-Vincent-de-Cosse et les présidents des communautés de communes Sarlat-Périgord, Noir et Dom, Villefranche du Périgord ont écrit une lettre ouverte au président de la République Emmanuel Macron pour l'interpeller sur la déviation de Bénac, un projet de contournement qui est pour eux une nécessité absolue, condamné par la justice à démolir le chantier de déviation sous peine d'astreinte. Le conseil départemental a entrepris ces travaux qui doivent prendre fin dans le courant du mois d'octobre. Les signataires rappellent également que le second projet de déviation au boucle multimodal a été autorisé par l'État avant d'être lui aussi à son tour retoqué par la justice, bien que État et département aient fait appel. La cour administrative d'appel doit se prononcer d'ailleurs dans les prochains mois. À l'appel de la coordination rurale, des agriculteurs se sont rassemblés hier soir en plusieurs points du département. Une mobilisation pour dénoncer la différence de prix entre celui d'achat de leur production et celui de revente dans les grandes surfaces. Ce mouvement est pour le moment lié à la Dordogne, également visé le plan canicule promis par le gouvernement, dont pour le moment les exploitants assurent ne pas voir la couleur. Le pont qui relie les communes du Flé à Saint-Avis, Saint-Nazaire en Gironde va faire l'objet d'importants travaux de confortement et seront lancés le lundi 5 octobre pour une durée de 8 mois et demi. Construit en 1932, ce pont présente des désordres structurels. Il est limité aux véhicules de 12 tonnes avec un alternat de circulation. Depuis 2024, des études ont mis en évidence une extrême fragilité des trottoirs et une étroitesse de la chaussée qui ne permet pas le croisement des véhicules. Le département va donc engager des travaux qui permettront à terme le passage des poids lourds de 19 tonnes ainsi que le franchissement sécurisé des piétons. Le montant de cette opération est de 2,7 millions d'euros dont la moitié sera financée par le département de la Gironde. C'est la fin de ce flash, une très bonne journée à notre écoute.

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2: Bonjour à tous, l'horoscope de ce jeudi. On débute avec les béliers. Vous mettez du piment dans votre relation. Le mot routine ne fait pas partie de votre vocabulaire. Les taureaux, vous comptez trop sur vos positions. Les taureaux, soyez plus souples. Gémeaux, vous aurez les idées claires. Aujourd'hui, vous ne prendrez que de bonnes décisions. Les cancers, vous êtes assez solitaires actuellement. Un peu de compagnie ne vous ferait pas de mal. Lion, vous avez fait preuve de patience et de persévérance. Cela porte enfin ses fruits. Les vierges, ne soyez pas trop sûrs de vous, les vierges. Cela pourrait vous jouer des tours. Balance, il faut bien l'admettre, vous êtes en grande forme. Actuellement, les balances, vous avez l'esprit léger. Scorpion, vous saurez toquer aux bonnes portes pour bénéficier de conseils judicieux. Sagittaire, les astres sont avec vous. Aujourd'hui, les Sagittaires, toutes vos initiatives se concluent par un succès. Vous tirez votre entourage vers le haut. Capricorne, en ce jeudi, vous refusez de vous laisser faire, vous affirmez votre caractère. Les Verseaux, l'humour sera votre meilleure arme. Aujourd'hui, les Verseaux, vous l'utiliserez à bon escient. Les Poissons, pour terminer, vous avez l'esprit vif, vous réagissez brillamment face à toutes les situations. Avec tout ça, belle journée, très très bon jeudi

Flash Emploi sur Zoom Radio. À Allemans, un restaurant cherche un employé polyvalent en CDI, débutant, bienvenue. À Bergerac, même poste en CDI pour un profil polyvalent et réactif. À Karsakayak, un CDD de 3 mois pour un employé polyvalent, débutant, accepté. À Aiguran des Gardes-Deuil, un CDI attend son employé polyvalent. Retrouvez le détail de ces offres sur le site internet et les agences France Travail. 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
1: Le jeudi nous dit au revoir, la dernière ligne droite commence. Demain, vendredi, ouvre ses bras, les bras du week-end. Passez une superbe journée. À demain.
0: Happy Morning, quelque part, quelqu'un a déjà mangé un croissant. Vous êtes en retard.

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2: Bonjour, bonjour à tous. C'est le prix de la basse automne et les 1600 mètres de la piste en gazon qui servira de support au Quintet Plus de ce jeudi 24 septembre 2026. Disputé dans la discipline du galop, il réunira 16 concurrents âgés de 3 ans, départ prévu 13h55. En tête de notre sélection, le 16, Faolio, de nouveau confié à Antoine Amien pour l'occasion, en forme et sur sa distance, il peut l'emporter. Suivi du 3, Victoria Colonia, sur la lancée de ses dernières prestations. Las Coacu, confie un pilote pour l'occasion. Le 9, Kianda, peut à très belle cote prendre une place dans la bonne combinaison. Et enfin le 13, City Solas, a déjà bien fait sur le parcours qui nous intéresse. Il complétera notre sélection. Une sélection que vous pouvez retrouver sur ma chaîne YouTube Tom Kazak, les pronostics hippiques avec mes dernières minutes. Donc notre choix aujourd'hui, premier le 16, Faolio. Second le 3, Victoria Colonna. Troisième, Las Coacu. Quatrième, le 9, Kianda. Cinquième, le 13, City Solas. Le second choix, le 7, le 4 et le 6. Et à vous la fortune!
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1: Il est 10h.
2: Bonjour à tous, à la une de l'actualité, les salariés de SFR appelés à faire grève cet après-midi, 4 mois après l'accord de vente de l'opérateur à ses concurrents pour plus de 20 milliards d'euros. Les syndicats réclament des garanties sur l'emploi, ils dénoncent des incertitudes sur l'avenir de certains sites et boutiques. Comment les jeunes de 18-30 ans voient l'avenir? C'est la question que pose Marlène Leguet et son étude intitulée Demain. Avec son équipe, il parcourt la France depuis plus de 5 ans à la rencontre des jeunes adultes, argent, travail et même politique. Ils répondent sans filtre et d'après Marlène Leguet, ils sont plutôt inquiets.
3: Finalement, on a quand même une jeunesse qui est assez anxieuse par rapport au futur. On voit pour une partie d'entre elles, il y a des choix sécuritaires. Ça va être un retour vers le CDI, trouver des leviers pour gagner plus. Ils arrivent face à leur manager en ayant le sentiment de savoir, et finalement on tombe sur une logique d'opinion, et ça va complexifier la relation en entreprise, par exemple. Aujourd'hui, je crois que cette jeunesse, elle a besoin de cadre. Ça peut sembler surprenant par rapport à ce qu'on a l'habitude d'entendre, et aujourd'hui, avec la multiplication des informations, c'est plus forcément à qui faire confiance et par où commencer.
2: Des propos recueillis par Virginie Quiénon. Emmanuel Macron interviewé ce soir sur TF1 et France 2 à 20h. Le chef de l'État sera interrogé sur les tensions géopolitiques et leurs conséquences, notamment sur la hausse des prix des carburants. De son côté, le Premier ministre Sébastien Lecornu va réunir lundi prochain plusieurs ministres sur l'approvisionnement en carburant et les mesures d'accompagnement. Exclu du dispositif d'aide mis en place par le gouvernement pour les gros rouleurs, les transporteurs routiers menacent de se mobiliser la semaine prochaine. Une consultation est lancée auprès de leurs adhérents. Le reste à charge du CPF pourrait fortement augmenter. Le gouvernement prévoit une participation pouvant atteindre 350 euros pour les salariés qui choisissent une formation jugée non prioritaire sans cofinancement. Les formations prioritaires resteraient à 150 euros pour les actifs, tandis que certains demandeurs d'emploi pourraient être exonérés. La mesure doit encore être fixée par décret. On passe au sport avec du football. Ibrahima Konaté ne disputera pas le prochain match des Bleus face à la Turquie. Le défenseur a ressenti une douleur au genou droit à l'entraînement. Les examens ont révélé une légère entorse. Il quitte donc le rassemblement. Leny Yoro est appelé pour le remplacer. C'est sa première convocation. Turquie-France, c'est demain soir à 20h45. Et les Bleus qui pourraient s'inspirer des féminines de Lyon, elles ont parfaitement lancé leur campagne en Ligue des Champions hier soir. Après une victoire 8-0 sur le terrain du Servette en Suisse. Prochain rendez-vous européen, mercredi prochain avec la réception de Chelsea. Voilà pour l'actualité, passez une belle matinée.
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6: Auditrice, auditeur de Zoom Radio, bien le bonjour. Voici votre bulletin météo complet pour votre jeudi 24 septembre. Le matin, il faudra compter sur du plein soleil. Concernant le vent, il sera faible d'est à nord-est, avec des rafales allant entre 10 et 20 km par heure. Les températures s'échelonneront entre 10 et 14 degrés. Pour ce jeudi après-midi, pas beaucoup de changements, beaucoup de soleil, avec peut-être cette fois-ci un léger voile nuageux sur la partie est du département. Concernant le vent, il sera faible de sud-est avec des rafales allant entre 15 et 20 km par heure. Les températures s'échelonneront entre 31 et grand maximum 32 degrés, bien que localement, sur le pays foyen et le Bergeracois, un petit 33 degrés ne sera pas à exclure. Et pour la soirée et la nuit prochaine, les Périgourdins seront sous un ciel totalement étoilé. Voilà, c'est terminé pour aujourd'hui, en ce 267e jour de l'année. N'oubliez pas de faire une bise à toutes les têtes. Le lever du soleil pour ce jeudi, 7h46. Et celui-ci se couchera à 19h51, et moi je vous souhaite une excellente journée sur Zoom Radio.
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8: Bonjour à tous, nous sommes le 24 septembre, bonne fête aux Thècles qui ne doivent pas être nombreuses. Sainte Thècle, vierge et martyre du 1er siècle à qui l'on attribuait des pouvoirs de guérison. Du côté des faits du jour, on remonte jusqu'en 1853, année où la France a pris possession de la Nouvelle-Calédonie. 1894, début de l'affaire Dreyfus, on découvre à l'ambassade d'Allemagne un bordereau écrit par un officier français. 1953, présentation du premier film en cinémascope, La Tunisie. 1990, le prix du baril de pétrole dépasse le cap symbolique des 40 dollars. 1998, 8 chirurgiens effectuent la greffe d'une main à un amputé, c'est une première mondiale. En 2000, Michael Schumacher remporte le Grand Prix de Formule 1 des États-Unis. 2004, Richard Virenque met fin à sa carrière cycliste français, 7 fois meilleur grimpeur du Tour de France. Et puis en 2005, l'ouragan Rita s'abat sur le Texas et la Louisiane. Bon anniversaire à Izzy Higelin, chanteuse française, fille d'Aziza et Jacques Higelin, demi-sœur d'Arthur H. et de Ken Higelin. Le dicton du jour, en septembre, la bruine est toujours bonne à la vigne. On se donne rendez-vous demain. D'ici là, excellente journée à tous.
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9: Deux ou trois pépites à lancer dans les écouteurs cette semaine. Elle sort les griffes, on parle d'Ebony qui dévoile son premier single depuis la Star Academy. Ça s'appelle Rage et c'est un son afro, électro, texte coup de poing contre les haters. Dans le clip, elle joue le robot et Queen Sheba qui libère l'androïde par la danse. La jeune artiste lance officiellement son projet avant un premier album.

Taylor Swift, forcément, son nouvel album The Life of a Showgirl explose, près de 250 millions d'écoutes en un jour, et les 12 titres Trust le top 12 mondial, rien que ça. C'est le single The Fate of Ophelia qui marche le mieux. L'album a déjà dépassé les 3 millions d'exemplaires en 3 jours aux États-Unis et pourrait battre le record historique détenu par une certaine Adele. Voilà, vous savez tout. Bonne écoute, à la semaine prochaine.

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2: Bonjour à tous, l'horoscope de ce jeudi. On débute avec les béliers. Vous mettez du piment dans votre relation. Le mot routine ne fait pas partie de votre vocabulaire. Les taureaux, vous comptez trop sur vos positions. Les taureaux, soyez plus souples. Gémeaux, vous aurez les idées claires. Aujourd'hui, vous ne prendrez que de bonnes décisions. Les cancers, vous êtes assez solitaire actuellement. Un peu de compagnie ne vous ferait pas de mal. Lion, vous avez fait preuve de patience et de persévérance. Cela porte enfin ses fruits. Les vierges, ne soyez pas trop sûrs de vous, les vierges. Cela pourrait vous jouer des tours. Balance, il faut bien l'admettre, vous êtes en grande forme. Actuellement, les balances, vous avez l'esprit léger. Scorpion, vous saurez toquer aux bonnes portes pour bénéficier de conseils judicieux. Sagittaire, les astres sont avec vous. Aujourd'hui, les sagittaires, toutes vos initiatives se concluent par un succès. Vous tirez votre entourage vers le haut. Capricorne, en ce jeudi, vous refusez de vous laisser faire, vous affirmez votre caractère. Les Verseaux, l'humour sera votre meilleure arme. Aujourd'hui, les Verseaux, vous l'utiliserez à bon escient. Les Poissons, pour terminer, vous avez l'esprit vif, vous réagissez brillamment face à toutes les situations. Avec tout ça, belle journée, très très bon jeudi.
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1: Bonjour à tous, dans l'info insolite du jour, en Italie, KFC offre du poulet frit à vie contre un tatouage de son logo et ça cartonne. Pour la deuxième année consécutive, l'enseigne américaine a installé un stand lors d'un festival populaire de Modène, mais a provoqué au passage la colère d'une association de consommateurs. C'est une opération marketing surprenante. L'enseigne KFC a proposé aux visiteurs de ce festival en Italie de se faire tatouer le logo de la marque en échange de poulets frits gratuits à vie. Une initiative qui a suscité un véritable engouement au sein du public. Ils étaient des centaines à faire la queue pour accéder donc au stand de KFC Multiverse Gate, installé à l'occasion de l'événement consacré à la bande dessinée, aux jeux vidéo, au cosplay et à la culture pop. Pourtant, cette promo n'avait pas fait l'unanimité et avait provoqué la colère de l'association de consommateurs italienne Feder Consommateur. Celle-ci avait dénoncé un échange inéquitable entre du poulet frit et des tatouages publicitaires et demandé donc à la municipalité d'interdire l'opération. En 2025, déjà, le géant du fast-food avait proposé le même type de manifestation lors du Modena Nerd. 50 tatouages avaient été réalisés, mais cette année, ce nombre va être largement dépassé, selon le responsable des opérations chez KFC. On se retrouve très vite avec d'autres infos.

Se peut-il que l'amour s'achève avec la mort ? Persuadés qu'il est au contraire infini, les deux amants, Chloé et Corvus, font le serment au 1er siècle de se retrouver dans la succession d'existences que tout individu, veulent-ils croire, est amené à vivre. Mais sauront-ils se reconnaître sous des apparences différentes, tandis que le hasard les réunit du Moyen-Âge jusqu'au XXe siècle, dans la bibliothèque d'un couvent dominicain, au cœur du quartier juif d'Amsterdam, parmi les forêts des environs de Nijni Novgorod, sur la bande du Wessex ou encore à proximité du front au cours de la Première Guerre mondiale. Ce voyage à travers les siècles qui emporte le lecteur est aussi un puissant hommage à l'amour, tantôt charnel, tantôt spirituel ou encore fraternel, que connaissent les deux personnages principaux de rencontre en rencontre. Tout en abordant sur le mode romanesque le thème de la transmigration des âmes, « Qui tu aimes jamais ne perdra » offre au fil de ces histoires qui n'en forment qu'une, à la fois des variations stylistiques inattendues et un vibrant éloge de la littérature, du rêve et du pouvoir de l'imagination. « Qui tu aimes jamais ne perdra » de Nathalie Bauer est paru chez Philippe Rey Éditions.

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1: Bonjour à tous. Aujourd'hui, gros plan sur Martin Fourcade, né en 1988 à Céré, dans les Pyrénées-Orientales. Martin Fourcade est un biathlète français. Il grandit auprès de ses parents, Gisèle Fourcade et Marcel Fourcade, et de son grand frère Simon. Enfant sportif, il pratique différents sports comme le VTT, la course à pied, la natation, le judo et le ski. Mais pour lui, l'événement le plus important dans sa jeunesse, c'est le cross du lycée de Font-Romeu. Il se lance dans le ski auprès de son frère aux alentours de l'âge de 6 ans. Il décide alors de pratiquer le biathlon. En 2010, il s'impose aux Jeux Olympiques d'hiver de Vancouver en remportant une médaille d'argent. L'année suivante, il remporte 2 médailles aux championnats du monde de Russie, une en argent et surtout l'or sur l'épreuve de la poursuite. Dès lors, la première place devient une habitude pour le champion. Prenant sa retraite à l'âge de 32 ans, son palmarès le place comme le Français le plus titré des Jeux Olympiques avec 5 titres. Il est aussi 13 fois champion du monde. Malgré la retraite, il continue de skier et en 2019, il organise la compétition Martin Fourcade Nordic Festival. Il est aussi nommé président de la commission des athlètes des Jeux Olympiques et Paralympiques pour Paris 2024. Côté vie privée, il est en couple avec son amour d'enfance, Hélène. Ils se rencontrent à l'âge de 12 ans, skieuse comme lui. Elle met sa carrière de côté pour se concentrer sur celle de son mari. Ensemble, ils ont 2 petites filles, Manon, née en septembre 2015, et Inès, née en mars 2017, et d'un petit garçon, Hugo, né quant à lui, le 16 novembre 2022. On se retrouve très vite avec d'autres infos.
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3: Bonjour à tous et bienvenue sur Zoom Radio, votre radio en Dordogne où j'ai le plaisir de vous accompagner pour ce tout nouveau numéro de Chut, on écoute la télé, la quotidienne. Avec au programme aujourd'hui, votre soirée télé de ce jeudi, l'Infomédia. Et on va vous dévoiler également notre coup de cœur plateforme de cette semaine. C'est parti.
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3: Et on commence avec votre soirée télé de ce jeudi 24 septembre sur France 2. Ce soir, Envoyé spécial, présenté par Élise Lucet, consacré à Doctolib, les secrets de l'application qui a révolutionné la santé. Pourquoi la France se met-elle en boîte? Et Arménie, le plus vieux vin du monde, c'est au programme ce soir. Sur France 3, rediffusion du meurtre à Tahiti avec Jean-Michel Tinivelli. Et puis sur M6, la chute du président avec Gérard Butler. Sur Canal+, ce soir, ceci n'est pas un crime. Une nouvelle série belge qui va vous être proposée avec les trois premiers épisodes. Sur France 4, ça sera le film Le Refuge avec Isabelle Carré et Melville Poupeau. Sur France 5, Toba, le volcan qui a failli tuer l'humanité, un documentaire inédit. Sur Arte, ça sera la série Camarades qui vous sera proposée avec les quatre premiers épisodes. Et puis ce soir sur LCP, Public Sénat, Justice en France, présenté par Dominique Verdeillan au tribunal judiciaire de Meaux. Et puis sur W9, il n'y a que la vérité qui compte, présenté par Pascal Bataille et Laurent Fontaine. Sur TMC Taxi 4, sur TFX, le dentiste Boucher aux 300 victimes, un documentaire inédit de Lise David. Sur C-Star, ce soir, au cœur de l'enquête, sur Gulli, c'est quoi ce papy? Et puis ce soir, sur Sister, objectif maison, un an pour tout changer. Et puis notre coup de cœur, notre gros coup de cœur pour ce soir, il va à TF1 qui va programmer enfin, j'oserais dire, son film Oradour de Pierre Aknin avec Matt Pokora, Caroline Anglade et Chloé Stéphanie. Le 5 juin 44, 5 jours avant le plus important massacre de civils français, Philippe Gerbier, officier des forces françaises libres, est parachuté près d'Oradour. À quelques jours du débarquement, il est chargé de diriger une mission ultra secrète.
6: Philippe Gerbier, qu'est-ce que tu fais là?
7: Messieurs, le débarquement approche.
8: Ta tête est mise à prix. La milice et les poches sont sur les dents.
7: Notre mission, leur barrer la route.
6: Toutes ces années, t'as cru que je t'avais vendu.
7: Toi, t'as cru que je t'avais lâché.
6: Ta mission, c'est une chose, mais nous deux, c'est mort et enterré.
8: Résistant,
9: on le soutien de la population.
10: Vous n'avez pas la bonne méthode.
11: Il n'y en a qu'une.
8: Laquelle?
11: La peur.
7: Pas de regret, toi.
12: La vie est trop courte.
6: Les Allemands vont vouloir se venger. Personne n'est à l'abri.
7: En deux questions que je vous mette en danger.
11: La mort touche une victime. La peur en frappe des milliers.
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3: Et dans l'Infomédia de ce jeudi, c'est une nouvelle édition du Grand Concours le jeudi 1er octobre. Et oui, un jeudi à 21h10 sur TF1 qui sera présenté par Arthur et produit par Starling Productions. Un numéro spécial champion de jeu télé versus champion du Grand Concours. D'un côté, les champions de jeu TV, Paul Elkarat, évidemment, Xavier Mercier, Timothée Cross, ou encore Enzo Daras de Slam, Cyprien des 12 coups de midi, Nicolas Hanneau de Question pour un champion ou Bruno Orcade des 12 coups de midi affronteront donc des personnalités connues pour leur victoire passée sur le plateau du Grand Concours comme Cartman, Clémence Castel, Camille Serre, Valérie Damido, Alexandre Debanne, Bruno Guillon, Sébastien Follin ou encore Jean-Luc Lemoine qui fera donc passer sa soirée sur TF1 d'ailleurs.
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3: Et notre coup de cœur plateforme cette semaine est consacré à HBO Max qui va mettre en ligne dès demain sa série Paolo, une série de Sébastien Marnier avec Jérôme Niel ou encore Magaline Lépine Blondeau. La vie ordinaire de Paolo bascule lorsqu'il recroise la route de Théophane, un ancien camarade d'école qui brigue aujourd'hui la mairie de sa ville et qui a, semble-t-il, tout pour lui. Ce qui commence par une simple admiration et une volonté de soutenir la campagne se transforme en une obsession dévorante et qui pourrait bien tourner en thriller tout ça.
0: J'ai halluciné. Dès que j'ai vu sa photo, je l'ai reconnu direct.
5: Théophane Tolbiac était dans la même école que moi. Il se présente pour devenir maire. Je suis allé le voir et il m'a reconnu direct. Paolo Da Costa.
0: Da Costa, mais je...
9: C'est ça que tu fais maintenant. Chauffeur.
12: Dans la voiture, je veux du zen, du cool.
5: Ça tombe bien, c'est mes deux qualités principales.
14: On ne peut pas faire ça, Paolo. Vous êtes le chauffeur, pas le garde du corps. Comprenez ?
5: Bien sûr.

0: Ce matin, on a trouvé une voiture dans le ravin à Sarcy.
1: Qu'est-ce qui s'est passé?
0: C'est à toi de me le dire.
2: Le nombre de gens qui l'a convaincu d'aller voter pour vous, c'est insensé.
3: Merci.
1: C'est rare voir une relation comme ça entre un chauffeur et son employeur.
4: Ça donne un sens à ma vie.
5: Allô, c'est pas du tout la route pour aller chez moi, là.
4: T'as déjà eu un premier grand amour? Serre le cœur jusqu'à le faire exploser.
6: Et on termine comme chaque jour par les anniversaires de stars. Joyeux anniversaire à Isia Higelin qui fête aujourd'hui ses 36 ans. On va souhaiter un joyeux anniversaire à la comédienne Marie-Christine Adam, qu'on voit dans Ici tout commence, qui fête ses 76 ans aujourd'hui. Joyeux anniversaire au comédien Aurélien Vic qui fête ses 46 ans. Et puis joyeux anniversaire à Pierre Cosso, vous l'avez pas oublié dans la boum, ses beaux yeux bleus. Oui, il fête aujourd'hui ses 65 ans.
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6: 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Pour rappel, Chut, on écoute la télé à quotidienne. C'est du lundi au samedi à 10h45 et 12h30 sur Zoom Radio, votre radio en Dordogne. Et puis la grande hebdo de Chut, on écoute la télé. Eh bien, c'est tous les lundis de 18h à 19h avec pendant une heure le décryptage de l'actualité culturelle avec tous nos invités. Sur ce, il ne me reste plus qu'à vous souhaiter une belle matinée à l'écoute de nos programmes et je vous retrouve tout à l'heure à 12h30 pour la deuxième quotidienne de la journée.
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1: Il est 11h.
2: Bonjour à tous. À la une de l'actualité, le moral des ménages français stable ce mois-ci selon l'INSEE dans son enquête mensuelle. Il reste bas globalement. L'indicateur de confiance sur la vie économique s'établit à 86, assez loin de la moyenne longue période de 100. Un moral touché par la hausse des prix à la pompe. Les transporteurs routiers menacent de se mobiliser la semaine prochaine et dénoncent leur exclusion du dispositif d'aide mis en place par le gouvernement. Un soutien étendu à 5 500 000 conducteurs contre 3 millions auparavant, à un montant de 100 euros jusqu'à la fin de l'année. À noter, le prix moyen du diesel atteint un niveau historique dans l'Union européenne, 2,23 euros le litre contre 2,16 euros une semaine auparavant. Emmanuel Macron interviewé ce soir sur TF1 et France 2 à 20h. Le chef de l'État sera interrogé sur les tensions géopolitiques et leurs conséquences, notamment sur la hausse des prix des carburants. La prime d'activité pourrait être gelée l'an prochain, annonce du ministre du Travail, Jean-Pierre Farandou. Il évoque une variable d'ajustement pour participer à l'effort budgétaire. Le gouvernement n'a pas encore précisé si le gel serait total ou partiel, une prime versée à plus de 4 500 000 allocataires. Les salariés de SFR appelés à faire grève cet après-midi, 4 mois après l'accord de vente de l'opérateur à ses concurrents pour plus de 20 milliards d'euros. Les syndicats réclament des garanties sur l'emploi. Ils dénoncent des incertitudes sur l'avenir de certains sites et boutiques. Également dans l'actualité, des collèges un peu partout en France interdisent depuis la rentrée les maillots de football. Une décision après plusieurs altercations entre élèves, supporters de clubs rivaux, une mesure qui divise. Nous avons demandé à des jeunes ce qu'ils en pensent.
3: Personnellement, je suis plus contre parce que je vois pas un peu le rapport avec les conflits. Parce que du coup, c'est chacun fait ce qu'il veut, chacun choisit les petits qu'il veut. Mais après, c'est vrai que de temps en temps, il peut y avoir des tensions ou même des moqueries en fonction de l'équipe que tu choisis. Et voilà.
4: Juste 100 mètres de maillot, si tu dis pour quelle équipe tu supportes, il peut déjà avoir des conflits. Mais si tu portes un maillot, ça change rien.
5: Et j'ai déjà vu des bagarres, mais pas pour les maillots, juste pour l'équipe où elle a fait un match, mais elle a perdu.
6: Les bagarres peuvent venir d'autres conflits, d'embrouilles, mais pas forcément des équipes de foot, même en étant un peu sensé, ça sert à rien de se battre pour des clubs rivaux.
2: Reportage de Manil Alikodja. Et en football, Leny Yoro va découvrir l'équipe de France. Le défenseur est appelé pour la première fois par les Bleus. Il remplace Ibrahima Konaté, forfait pour le match face à la Turquie demain soir. Le joueur a quitté le rassemblement après une blessure au genou. Voilà pour l'actualité. Belle journée à tous.
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1: Bonjour, bonjour à tous. C'est le prix de la basse automne et les 1600 mètres de la piste en gazon qui servira de support au Quintet Plus de ce jeudi 24 septembre 2026. Disputé dans la discipline du galop, il réunira 16 concurrents âgés de 3 ans, départ prévu 13h55. En tête de notre sélection, le 16, Faolio, de nouveau confié à Antoine Amien pour l'occasion. En forme et sur sa distance, il peut l'emporter. Suivi du 3, Victoria Colonia, sur la lancée de ses dernières prestations. Las Coacu, confie un pilote pour l'occasion. Le 9, Kianda, peut à très belle cote prendre une place dans la bonne combinaison. Et enfin le 13, City Solas, a déjà bien fait sur le parcours qui nous intéresse. Il complétera notre sélection. Une sélection que vous pouvez retrouver sur ma chaîne YouTube Tom Kazak, les pronostics hippiques avec mes dernières minutes. Donc notre choix aujourd'hui, premier le 16, Faolio. Second le 3, Victoria Colonna. Troisième, Las Coacu. Quatrième, le 9, Kianda. Cinquième, le 13, City Solas. Le second choix, le 7, le 4 et le 6. Et à vous la fortune!
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1: Bonjour à tous, dans l'actualité People du jour, on parle de Julio Iglesias. Deux ex-employés qui ont accusé Julio Iglesias de viol portent à nouveau plainte. Les plaignantes qui avaient porté plainte une première fois contre les agissements du chanteur en janvier dernier souhaitent qu'un tribunal espagnol se penche à nouveau sur le dossier. La bataille judiciaire continue donc de faire rage. Les deux anciennes employées du chanteur Julio Iglesias, qui l'avait poursuivi en justice pour viol et agression sexuelle en janvier dernier, ont à nouveau porté plainte il y a quelques jours afin que la justice espagnole enquête une nouvelle fois sur les viols, les agressions et même le harcèlement qu'elles ont subi dans les propriétés où elles travaillaient. Et vivez, on se retrouve très vite avec d'autres Actu People.
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Bonjour, vos infos locales pour ce jeudi 24 septembre. À l'appel de la coordination rurale des agriculteurs se sont rassemblés hier soir en plusieurs points du département. Une mobilisation pour dénoncer la différence de prix entre celui d'achat de leur production et celui de revente dans les grandes surfaces. Ce mouvement est pour le moment lié à la Dordogne et également visé le plan canicule promis par le gouvernement dont pour le moment les exploitants assurent ne pas voir la couleur. La cour d'assises de la Dordogne a condamné hier les parents de Valentin à 15 et 13 ans de réclusion criminelle. Ils ont donc été reconnus coupables de la mort de leur fils de 13 mois à Saint-Julien-de-Lompon en 2019. Les avocats des accusés avaient demandé l'acquittement. Les maires de Bénac, Castelnau, La Chapelle, Vézac, Saint-Saëns-de-Cosse et les présidents des communautés de communes Sarlat-Périgord-Noire et Domville-Franche-du-Périgord ont écrit une lettre ouverte au président de la République Emmanuel Macron pour l'interpeller sur la déviation de Bénac, un projet de contournement qui est pour eux une nécessité absolue. Condamné par la justice à démolir le chantier de déviation sous peine d'astreinte, le conseil départemental a entrepris ces travaux qui doivent prendre fin dans le courant du mois d'octobre. Les signataires rappellent également que le second projet de déviation ou boucle multimodale a été autorisé par l'État avant d'être lui aussi à son tour retoqué par la justice, bien que État et département aient fait appel. La cour administrative d'appel doit se prononcer d'ailleurs dans les prochains mois. Le pont qui relie les communes Dufray et Saint-Avy-Saint-Nazaire va faire l'objet d'importants travaux de confortement. Ils seront annoncés le lundi 5 octobre prochain pour une durée de 8 mois et demi. Construit en 1932, ce pont présente des désordres structurels. Il est limité aux véhicules de 12 tonnes avec un alternat de circulation depuis 2024. Des études ont mis en évidence une extrême fragilité des trottoirs et une étroitesse de la chaussée qui ne permet pas le croisement des véhicules. Le département va donc engager des travaux qui permettront à terme le passage des poids lourds de 19 tonnes ainsi que le franchissement sécurisé des piétons. Le montant de cette opération est de 2,7 millions d'euros dont la moitié sera financée par le département de la Gironde. C'est la fin de ce flash, une très bonne journée à toutes et à tous.

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1: Bonjour à tous, les programmes télé et la télévision pour ce soir jeudi. On débute avec la chaîne TF1 qui nous propose ce soir le téléfilm Oradour, diffusé dès 21h10. Sur France 2, le magazine Envoyé spécial. Sur France 3, ce soir, le téléfilm Meurtre à Tahiti, diffusé dès 21h10. Sur la chaîne France 4, ce soir, place au film Le Refuge, à partir de 21h. Sur la chaîne M6, le film La Chute du Président, diffusé dès 21h10. Sur la chaîne TMC, rendez-vous avec le film Taxi 4 à partir de 21h25. Et enfin, pour terminer, rendez-vous ce soir sur la chaîne Gulli avec le film C'est quoi ce papy, diffusé dès 21h05. Avec tout ça, bonne soirée télé.

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1: Bonjour à tous. Dans l'actualité musicale du jour, on parle d'Eva. Eva annonce une tournée avec une date particulière à Paris. Eva vient d'annoncer le Summer Girl Tour, une tournée qui passera notamment par l'Olympia le 2 mars prochain. La chanteuse Eva revient sur cette rentrée avec 10 dates de concert dans toute la France et au Luxembourg. Une tournée particulièrement attendue par ses fans de plus en plus nombreux après le carton de son album Summer Girl sorti cet été. En tous les cas, Eva sera à l'Olympia à Paris le 2 mars 2027 et c'est déjà complet, une salle à la saveur particulière pour l'artiste qui n'a pas caché son émotion sur les réseaux sociaux. Preuve de son succès, les places pour la mythique salle parisienne ont été vendues en moins de 24 heures. Après avoir performé en festival cet été, la chanteuse va nous dévoiler la représentation de Summer Girl sur scène, un album solaire et estival entre pop dansante et moments plus intimes qui marquent l'évolution de l'artiste depuis Page Blanche. Sortie en 2024. Les places pour la tournée Summer Girl Tour sont d'ores et déjà en vente. On se retrouve très vite avec d'autres actualités musicales.

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À Allemans, un restaurant cherche un employé polyvalent en CDI, débutant, bienvenue. À Bergerac, même poste en CDI pour un profil polyvalent et réactif. À Carsa-Kayak, un CDD de 3 mois pour un employé polyvalent, débutant, accepté. À Aigurand des Gardes-Deuil, un CDI attend son employé polyvalent. Retrouvez le détail de ces offres sur le site internet et les agences France Travail. Une...

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1: Il est midi.
2: Bonjour à tous. À la une de l'actualité, le moral des ménages français stable ce mois-ci selon l'INSEE dans son enquête mensuelle. Il reste bas globalement. L'indicateur de confiance sur la vie économique s'établit à 86, assez loin de la moyenne longue période de 100. Un moral touché par la hausse des prix à la pompe. Les transporteurs routiers menacent de se mobiliser la semaine prochaine et dénoncent leur exclusion du dispositif d'aide mis en place par le gouvernement. Un soutien étendu à 5 500 000 conducteurs contre 3 millions auparavant, à un montant de 100 € jusqu'à la fin de l'année. A noter, le prix moyen du diesel atteint un niveau historique dans l'Union européenne, 2,23 € le litre contre 2,16 € une semaine auparavant. Emmanuel Macron interviewé ce soir sur TF1 et France 2 à 20h. Le chef de l'État sera interrogé sur les tensions géopolitiques et leurs conséquences, notamment sur la hausse des prix des carburants. La prime d'activité pourrait être gelée l'an prochain, annonce du ministre du Travail, Jean-Pierre Farandou. Il évoque une variable d'ajustement pour participer à l'effort budgétaire. Le gouvernement n'a pas encore précisé si le gel serait total ou partiel, une prime versée à plus de 4 500 000 allocataires. Les salariés de SFR appelés à faire grève cet après-midi, 4 mois après l'accord de vente de l'opérateur à ses concurrents pour plus de 20 milliards d'euros. Les syndicats réclament des garanties sur l'emploi. Ils dénoncent des incertitudes sur l'avenir de certains sites et boutiques. Également dans l'actualité, des collèges un peu partout en France interdisent depuis la rentrée les maillots de football. Une décision après plusieurs altercations entre élèves, supporters de clubs rivaux, une mesure qui divise. Nous avons demandé à des jeunes ce qu'ils en pensent.
3: Personnellement, je suis plus contre parce que je vois pas un peu le rapport avec les conflits. Parce que du coup, c'est chacun fait ce qu'il veut, chacun choisit les petits qu'il veut. Mais après, c'est vrai que de temps en temps, il peut y avoir des tensions ou même des moqueries en fonction de l'équipe que tu choisis. Et voilà.
4: Juste sans mettre de maillot, si tu dis pour quelle équipe tu supportes, il peut déjà avoir des conflits. Mais si tu portes un maillot, ça change rien.
5: Et j'ai déjà vu des bagarres, mais pas pour les maillots, juste pour l'équipe où elle a fait un match, mais elle a perdu.
6: Les bagarres peuvent venir d'autres conflits, d'embrouilles, mais pas forcément des équipes de foot. Même en étant un peu sensé, ça sert à rien de se battre pour des clubs rivaux.
2: Reportage de Manil Alikodja. Et en football, Leny Yoro va découvrir l'équipe de France. Le défenseur est appelé pour la première fois par les Bleus. Il remplace Ibrahima Konaté, forfait pour le match face à la Turquie demain soir. Le joueur a quitté le rassemblement après une blessure au genou. Voilà pour l'actualité. Belle journée à tous.
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1: Bonjour, bonjour à tous. C'est le prix de la basse automne et les 1600 mètres de la piste en gazon qui servira de support au Quintet Plus de ce jeudi 24 septembre 2026. Disputé dans la discipline du galop, il réunira 16 concurrents âgés de 3 ans, départ prévu 13h55. En tête de notre sélection, le 16, Faolio, de nouveau confié à Antoine Amien pour l'occasion. En forme et sur sa distance, il peut l'emporter. Suivi du 3, Victoria Colonia, sur la lancée de ses dernières prestations. L'As Koaku, confie un pilote pour l'occasion. Le 9, Kianda, peut à très belle cote prendre une place dans la bonne combinaison. Et enfin, le 13, City Solas, a déjà bien fait sur le parcours qui nous intéresse. Il complétera notre sélection. Une sélection que vous pouvez retrouver sur ma chaîne YouTube Tom Kazak, les pronostics hippiques avec mes dernières minutes. Donc, notre choix aujourd'hui. Premier, le 16, Faolio. Second, le 3, Victoria Colonna. Troisième, l'As Koaku. Quatrième, le 9, Kianda. Cinquième, le 13, City Solas. Le second choix, le 7, le 4 et le 6. Et à vous la fortune!

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0: Bonjour, vos infos locales pour ce jeudi 24 septembre. La cour d'assises de la Dordogne a condamné hier les parents du petit Valentin à 15 et 13 ans de réclusion criminelle. Ils ont donc été reconnus coupables de la mort de leur bébé de 13 mois à Saint-Julien-de-Lompont en 2019. Les avocates des accusés avaient demandé l'acquittement. L'avocat général Charles Charolois avait requis pour sa part 18 et 14 ans de réclusion criminelle. Les maires de Bénac et Castelnau, La Chapelle, Vézac, Saint-Vincent-de-Cosse et les présidents des communautés de communes Sarlat-Périgord, Noir et Dom, Villefranche du Périgord ont écrit une lettre ouverte au président de la République Emmanuel Macron pour l'interpeller sur la déviation de Bénac, un projet de contournement qui est pour eux une nécessité absolue, condamné par la justice à démolir le chantier de déviation sous peine d'astreinte. Le conseil départemental a entrepris ces travaux qui doivent prendre fin dans le courant du mois d'octobre. Les signataires rappellent également que le second projet de déviation au boucle multimodal a été autorisé par l'État avant d'être lui aussi à son tour retoqué par la justice, bien que État et département aient fait appel. La Cour administrative d'appel doit se prononcer d'ailleurs dans les prochains mois. À l'appel de la coordination rurale, des agriculteurs se sont rassemblés hier soir en plusieurs points du département. Une mobilisation pour dénoncer la différence de prix entre celui d'achat de leur production et celui de revente dans les grandes surfaces. Ce mouvement est pour le moment lié à la Dordogne, également visé le plan canicule promis par le gouvernement, dont pour le moment les exploitants assurent ne pas voir la couleur. Le pont qui relie les communes du Flé à Saint-Avis, Saint-Nazaire en Gironde va faire l'objet d'importants travaux de confortement et seront lancés le lundi 5 octobre pour une durée de 8 mois et demi. Construit en 1932, ce pont présente des désordres structurels. Il est limité aux véhicules de 12 tonnes avec un alternat de circulation. Depuis 2024, des études ont mis en évidence une extrême fragilité des trottoirs et une étroitesse de la chaussée qui ne permet pas le croisement des véhicules. Le département va donc engager des travaux qui permettront un terme le passage des poids lourds de 19 tonnes ainsi que le franchissement sécurisé des piétons. Le montant de cette opération est de 2,7 millions d'euros dont la moitié sera financée par le département de la Gironde. C'est la fin de ce flash, une très bonne journée à notre écoute.
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5: Bonjour à tous et bienvenue dans Chute, on écoute la télé, la quotidienne pour un tout nouveau numéro sur Zoom Radio, votre radio en Dordogne, où j'ai le plaisir de vous accompagner avec le programme télé de votre soirée de ce jeudi. On va parler de l'infomédia, bien sûr, et notre coup de cœur, plateforme de cette semaine. C'est parti.
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5: Et on commence avec votre soirée télé de ce jeudi 24 septembre sur France 2. Ce soir, Envoyé spécial, présenté par Élise Lucet, consacré à Doctolib, les secrets de l'application qui a révolutionné la santé. Pourquoi la France se met-elle en boîte? Et Arménie, le plus vieux vin du monde, c'est au programme ce soir. Sur France 3, rediffusion du meurtre à Tahiti avec Jean-Michel Tinivelli. Et puis sur M6, la chute du président avec Gérard Butler. Sur Canal+, ce soir, ceci n'est pas un crime. une nouvelle série belge qui va vous être proposée avec les trois premiers épisodes. Sur France 4, ça sera le film Le Refuge avec Isabelle Carré et Melville Poupeau. Sur France 5, Toba le volcan qui a failli tuer l'humanité, un documentaire inédit. Sur Arte, ça sera la série Camarades qui vous sera proposée avec les quatre premiers épisodes. Et puis ce soir sur LCP, Public Sénat, Justice en France, présenté par Dominique Verdeillon au tribunal judiciaire de Meaux. Et puis sur W9, il y a que la vérité qui compte, présenté par Pascal Bataille et Laurent Fontaine. Sur TMC, Taxi 4. Sur TFX, le dentiste bouché aux 300 victimes, un documentaire inédit de Lise David. Sur C-Star, ce soir, au cœur de l'enquête. Sur Gulli, c'est quoi ce papy? Et puis ce soir, sur Sister, Objectif Maison, un an pour tout changer. Et puis notre coup de cœur, notre gros coup de cœur pour ce soir, il va à TF1 qui va programmer enfin, j'oserais dire, son film Oradour de Pierre Aknin avec Matt Pokora, Caroline Anglade et Chloé Stéphanie. Le 5 juin 44, 5 jours avant le plus important massacre de civils français, Philippe Gerbier, officier des forces françaises libres, est parachuté près d'Oradour. À quelques jours du débarquement, il est chargé de diriger une mission ultra secrète.
7: Philippe Gerbier, qu'est-ce que tu fais là?
8: Messieurs, le débarquement approche.
9: Ta tête est mise à prix. La milice et les poches sont sur les dents.
8: Notre mission, leur barrer la route.
7: Toutes ces années, t'as cru que je t'avais vendu.
8: Toi, t'as cru que je t'avais lâché.
7: Ta mission, c'est une chose, mais nous deux, c'est mort et enterré.
9: Les résistants ont le soutien de la population.
10: Vous n'avez pas la bonne méthode.
11: Il n'y en a qu'une.
10: Laquelle ?
11: La peur.
8: T'as pas de regrets, toi ?
12: La vie est trop courte.
13: Les Allemands vont vouloir se venger. Personne n'est à l'abri.
8: Hors de question que je vous mette en danger.
14: La mort touche une victime. La peur en frappe des milliers.
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5: Et dans l'infomédia de ce jeudi, c'est une nouvelle édition du Grand Concours le jeudi 1er octobre. Et oui, un jeudi à 21h10 sur TF1 qui sera présenté par Arthur et produit par Starling Productions. Un numéro spécial champion de jeu télé versus champion du Grand Concours. D'un côté, les champions de jeu TV, Paul Elkarat, évidemment, Xavier Mercier, Timothée Cross ou encore Enzo Daras de Slam, Cyprien des 12 coups de midi, Nicolas Hanau de Question pour un champion ou Bruno Orcade des 12 coups de midi affronteront donc des personnalités connues pour leur victoire passée sur le plateau du Grand Concours comme Cartman, Clémence Castel, Camille Serre, Valérie Damido, Alexandre Deban, Bruno Guillon, Sébastien Follin ou encore Jean-Luc Lemoine qui fera donc passer sa soirée sur TF1 d'ailleurs.
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5: Et notre coup de cœur plateforme cette semaine est consacré à HBO Max qui va mettre en ligne dès demain sa série Paolo, une série de Sébastien Marnier avec Jérôme Niel ou encore Magaline Lépine Blondeau. La vie ordinaire de Paolo bascule lorsqu'il recroise la route de Théophane, un ancien camarade d'école qui brigue aujourd'hui la mairie de sa ville et qui a, semble-t-il, tout pour lui. Ce qui commence par une simple admiration et une volonté de soutenir la campagne se transforme en une obsession dévorante et qui pourrait bien tourner en thriller tout ça.
15: J'ai halluciné. Dès que j'ai vu sa photo, je l'ai reconnu direct.
16: Théophane Tolbiac était dans la même école que moi. Il se présente pour devenir maire. Je suis allé le voir et il m'a reconnu direct.
17: Paolo Da Costa.
18: Da Costa, mais je...
19: C'est ça que tu fais maintenant. Chauffeur.
20: Dans la voiture, je veux du zen, du cool.
16: Ça tombe bien, c'est mes deux qualités principales.
20: On ne peut pas faire ça, Paolo. Vous êtes le chauffeur. Pas le garde du corps. Comprenez ?
16: Bien sûr.

0: Ce matin, on a trouvé une voiture dans le ravin à Sarcy.
1: Qu'est-ce qui s'est passé?
0: C'est à toi de me le dire.
2: Le nombre de gens qu'il a convaincu d'aller voter pour vous, c'est insensé.
3: Merci.
1: C'est rare d'avoir une relation comme ça entre un chauffeur et son employeur.
4: Ça donne un sens à ma vie.
5: Palo, c'est pas du tout la route pour aller chez moi, là. Hein.
4: T'as déjà eu un premier grand amour qui te serre le cœur jusqu'à le faire exploser.
6: Et on termine comme chaque jour par les anniversaires de stars. Joyeux anniversaire à Izzy Higelin qui fête aujourd'hui ses 36 ans. On va souhaiter un joyeux anniversaire à la comédienne Marie-Christine Adam, ou à Doris Si Tout Commence qui fête ses 76 ans aujourd'hui. Joyeux anniversaire au comédien Aurélien Vic qui fête ses 46 ans. Et puis joyeux anniversaire à Pierre Cosso, vous l'avez pas oublié dans la boum, ses beaux yeux bleus. Oui, fête aujourd'hui ses 65 ans.
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6: 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Et puis les rendez-vous de chut, on écoute la télé sur Zoom Radio. Eh bien, n'oubliez pas, c'est du lundi au samedi, c'est à 10h45 et 12h30 pour la quotidienne. Et puis les c'est chaque lundi à 18h. Pendant une heure, on décrypte ensemble l'actualité culturelle de la semaine avec tous nos invités. Alors, il ne me reste plus qu'à vous souhaiter un très bon appétit, une belle après-midi à l'écoute de nos programmes. Et je vous donne rendez-vous demain à 10h45 sur Zoom Radio pour la prochaine quotidienne. À demain!
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1: Il est 13h.
2: Bonjour à tous, à la une de l'actualité, le prix du diesel atteint un nouveau record dans l'Union européenne. Le litre coûte désormais en moyenne 2,23€ contre 2,16€ une semaine plus tôt. Selon la Commission européenne, 19 pays ont battu leur record. Cette hausse intervient dans un contexte de tensions énergétiques liées au conflit au Moyen-Orient et entre la Russie et l'Ukraine. Par ailleurs, une réunion de crise est prévue demain à l'Élysée avec les chefs de parti. Après plusieurs semaines de hausse des carburants, le président Emmanuel Macron met en avant des solutions sur les approvisionnements et les aides ciblées, alors que le gazole dépasse désormais les 2,40€ le litre en moyenne en France. La prime d'activité pourrait être gelée en 2027. Le ministre du Travail, Jean-Pierre Farandou, annonce que son montant pourrait ne pas être revalorisé l'an prochain dans le cadre des économies du budget. Cette aide concerne 4,52 millions d'allocataires et coûte près de 11 milliards d'euros par an aux finances publiques. Famille Rurale attaque en justice les 4 grands fournisseurs d'accès à Internet. L'association de consommateurs leur reproche de ne pas avoir suffisamment informé les clients sur les débits réellement disponibles avec leurs abonnements. Julie Pierret.
3: Oui, elle estime les préjudices possibles à plusieurs milliards d'euros. L'association Famille Rurale a lancé des actions de groupe contre Bouygues Télécom, Free, Orange et SFR. Ces opérateurs n'auraient pas respecté une obligation prévue par un règlement européen de 2016, indiqué clairement dans les contrats le débit Internet minimal et le débit normalement disponible. Selon l'association, les clients n'auraient pas toujours les informations nécessaires pour comparer les offres ou vérifier les performances attendues de leur connexion. Elle estime que le préjudice cumulé pourrait atteindre plusieurs milliards d'euros, avec des montants évoqués entre 5 et 10 euros par mois d'abonnement, plus 2 euros au titre du préjudice moral. Les recours ont été déposés devant le tribunal judiciaire de Paris.
2: Merci Julie. Et la justice doit d'abord se prononcer sur leur recevabilité avant d'éventuelles indemnisations. Les opérateurs, eux, n'ont pas réagi. L'influenceur Mounib Sabi a été placé en détention provisoire après des soupçons de violence filmés en direct sur les réseaux sociaux. L'homme de 46 ans est accusé de nombreux faits de violence et d'humiliation envers des personnes hébergées dans son manoir. Sa compagne a été placée sous contrôle judiciaire. Le couple doit être jugé le 19 novembre prochain. Et puis, nouveau changement dans le groupe de l'équipe de France. Blessé au genou droit à l'entraînement, Ibrahima Konaté doit déclarer forfait pour les 4 prochains matchs des Bleus. Le sélectionneur Zinedine Zidane a appelé Leny Yoro pour le remplacer. Voilà pour l'actualité. Bon après-midi à tous.
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0: /emploi sur Zoom Radio. À Allemans, un restaurant cherche un employé polyvalent en CDI, débutant, bienvenue. À Bergerac, même poste en CDI pour un profil polyvalent et réactif. À Karsakayak, un CDD de 3 mois pour un employé polyvalent, débutant, accepté. À Aiguran des Gardes-Deuil, un CDI attend son employé polyvalent. Retrouvez le détail de ces offres sur le site internet et les agences France Travail.
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1: Il est 14h.
2: Bonjour à tous, à la une de l'actualité, le prix du diesel atteint un nouveau record dans l'Union européenne. Le litre coûte désormais en moyenne 2,23€ contre 2,16€ une semaine plus tôt. Selon la Commission européenne, 19 pays ont battu leur record. Cette hausse intervient dans un contexte de tensions énergétiques liées au conflit au Moyen-Orient et entre la Russie et l'Ukraine. Par ailleurs, une réunion de crise est prévue demain à l'Élysée avec les chefs de parti. Après plusieurs semaines de hausse des carburants, le président Emmanuel Macron met en avant des solutions sur les approvisionnements et les aides ciblées, alors que le gazole dépasse désormais les 2,40€ le litre en moyenne en France. La prime d'activité pourrait être gelée en 2027. Le ministre du Travail, Jean-Pierre Farandou, annonce que son montant pourrait ne pas être revalorisé l'an prochain dans le cadre des économies du budget. Cette aide concerne 4,52 millions d'allocataires et coûte près de 11 milliards d'euros par an aux finances publiques. Famille Rurale attaque en justice les 4 grands fournisseurs d'accès à Internet. L'association de consommateurs leur reproche de ne pas avoir suffisamment informé les clients sur les débits réellement disponibles avec leurs abonnements. Julie Pierret.
3: Oui, elle estime les préjudices possibles à plusieurs milliards d'euros. L'association Famille Rurale a lancé des actions de groupe contre Bouygues Télécom, Free, Orange et SFR. Ces opérateurs n'auraient pas respecté une obligation prévue par un règlement européen de 2016, indiqué clairement dans les contrats le débit Internet minimal et le débit normalement disponible. Selon l'association, les clients n'auraient pas toujours les informations nécessaires pour comparer les offres ou vérifier les performances attendues de leur connexion. Elle estime que le préjudice cumulé pourrait atteindre plusieurs milliards d'euros, avec des montants évoqués entre 5 et 10 euros par mois d'abonnement, plus 2 euros au titre du préjudice moral. Les recours ont été déposés devant le tribunal judiciaire de Paris.
2: Merci Julie. Et la justice doit d'abord se prononcer sur leur recevabilité avant d'éventuelles indemnisations. Les opérateurs, eux, n'ont pas réagi. L'influenceur Mounib Sabi a été placé en détention provisoire après des soupçons de violence filmés en direct sur les réseaux sociaux. L'homme de 46 ans est accusé de nombreux faits de violence et d'humiliation envers des personnes hébergées dans son manoir. Sa compagne a été placée sous contrôle judiciaire. Le couple doit être jugé le 19 novembre prochain. Et puis, nouveau changement dans le groupe de l'équipe de France. Blessé au genou droit à l'entraînement, Ibrahima Konaté doit déclarer forfait pour les 4 prochains matchs des Bleus. Le sélectionneur Zinedine Zidane a appelé Lenny Yoro pour le remplacer. Voilà pour l'actualité. Bon après-midi à tous.
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1: Bonjour à tous, dans l'actualité musicale du jour, on parle d'Eva. Eva annonce une tournée avec une date particulière à Paris. Eva vient d'annoncer le Summer Girl Tour, une tournée qui passera notamment par l'Olympia le 2 mars prochain. La chanteuse Eva revient sur cette rentrée avec 10 dates de concert dans toute la France et au Luxembourg. Une tournée particulièrement attendue par ses fans de plus en plus nombreux après le carton de son album Summer Girl sorti cet été. En tous les cas, Eva sera à l'Olympia à Paris le 2 mars 2027 et c'est déjà complet, une salle à la saveur particulière pour l'artiste qui n'a pas caché son émotion sur les réseaux sociaux. Preuve de son succès, les places pour la mythique salle parisienne ont été vendues en moins de 24 heures. Après avoir performé en festival cet été, la chanteuse va nous dévoiler la représentation de Summer Girl sur scène, un album solaire et estival entre pop dansante et moments plus intimes qui marque l'évolution de l'artiste depuis Page Blanche sortie en 2024. Les places pour la tournée Summer Girl Tour sont d'ores et déjà en vente. On se retrouve très vite avec d'autres actualités musicales.

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1: Il est 15h.
2: Bonjour à tous, à la une de l'actualité, les aides aux transporteurs routiers face à la hausse des carburants sont prolongées jusqu'à fin août. Un décret publié ce jeudi renouvelle le dispositif pour les mois de juin, juillet et août. Il prévoit une aide de 5 000 euros par mois pour les entreprises et jusqu'à 60 000 euros pour les plus en difficulté. Au total, 50 millions d'euros ont déjà été versés à 10 000 transporteurs. La prime d'activité pourrait être gelée en 2027. Le ministre du Travail annonce que son montant pourrait ne pas être valorisé l'an prochain dans le cadre des économies du budget. Cette aide concerne 4,5 millions d'allocataires et coûte près de 11 milliards d'euros par an aux finances publiques. Une enseignante a été violemment agressée par un élève de 8 ans à Évry-Courcouronnes dans l'Essonne. Ça s'est passé le 11 septembre. L'enfant aurait donné des coups de poing et de pied à sa maîtresse après une crise alors qu'elle tentait de l'apaiser. Le ministre de l'Éducation dénonce des actes inqualifiables et annonce la recherche urgente d'une solution adaptée pour l'élève. Démarche pour le climat samedi, c'est l'appel lancé par des assos et des syndicats partout en France. L'été a été marqué par les canicules, les incendies et la sécheresse. Les organisateurs réclament des mesures d'urgence face au changement climatique. Écoutez.
3: S'il y a une fenêtre d'opportunité, c'est peut-être cette rentrée, de parce que les gens ont vu et vécu cet été, pour demander des mesures vraiment fortes en termes de sécurité civile, des causes du changement climatique. Et en même temps, de par le contexte de débat présidentiel et donc de forte intensité du débat politique, médiatique. Et puis au-delà de ça, c'est des enjeux qui existent quand même depuis un bon moment, y compris, je veux dire, dans l'esprit des citoyens. Et je pense que reculer encore et encore devant les mesures qu'on va devoir prendre, aussi coûteuses soient-elles, c'est se leurrer, se voiler la face et aggraver les conséquences dans les prochaines années. Voilà.
2: Voilà des propos recueillis par Mylène Debac. Dans le reste de l'actualité, les services de renseignement danois renforcent leur vigilance face à la Russie. Ils évoquent un risque d'attaque limité contre un pays de l'OTAN, même si une invasion reste considérée comme peu probable. Moscou préparait activement des actions de sabotage, notamment contre l'industrie de défense danoise. Et puis le pape Léon XIV arrive à Paris demain pour une visite de 2 jours dans la capitale. Le souverain pontife sera reçu à l'Élysée par Emmanuel Macron, puis se rendra à l'UNESCO et à Notre-Dame avant une veillée au Stade de France. Samedi, il célébrera une messe place de la Concorde devant 600 000 personnes avant de partir pour Lourdes. Enfin, la Formule 1 change ses habitudes ce week-end en Azerbaïdjan. Le Grand Prix de Bakou aura lieu samedi et non dimanche à cause d'une journée commémorative observée dans le pays. Et les qualifications sont prévues vendredi à 14h avant la course samedi à 13h. Fin de ce flash, excellent après-midi à tous.
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1: Bonjour à tous, dans l'actualité People du jour, on parle de Julio Iglesias. Deux ex-employés qui ont accusé Julio Iglesias de viol portent à nouveau plainte. Les plaignantes, qui avaient porté plainte une première fois contre les agissements du chanteur en janvier dernier, souhaitent qu'un tribunal espagnol se penche à nouveau sur le dossier. La bataille judiciaire continue donc de faire rage. Les deux anciennes employées du chanteur Julio Iglesias, qui l'avait poursuivi en justice pour viol et agression sexuelle en janvier dernier, ont à nouveau porté plainte il y a quelques jours afin que la justice espagnole enquête une nouvelle fois sur les viols, les agressions et même le harcèlement qu'elles ont subi dans les propriétés où elles travaillaient. Et vivez, on se retrouve très vite avec d'autres Actu People.

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1: Bonjour à tous. Dans l'actualité du net du jour, Meta dévoile Muse, son premier agent IA personnel, accessible via WhatsApp et une application dédiée. L'outil peut interagir avec des services tiers pour envoyer des emails, effectuer des réservations ou même réaliser des achats sous le contrôle de l'utilisateur. Meta a donc annoncé le lancement de Muse, un agent intelligence artificielle capable d'exécuter des tâches au sein d'applications tierces pour le compte de l'utilisateur. Disponible dans un premier temps aux États-Unis via une application dédiée et WhatsApp. Le service marque l'entrée du groupe dans le segment émergent des agents IA autonomes. Contrairement aux assistants conversationnels traditionnels, Muse peut agir directement dans différents services numériques connectés. L'outil est notamment en mesure de rédiger, envoyer des emails, réserver des voyages, remplir des formulaires ou effectuer certaines opérations d'achat après autorisation de l'utilisateur. L'entreprise indique que l'agent peut accéder à des applications liées à la messagerie, au calendrier, au paiement, au commerce en ligne ou encore à la domotique. L'accès à ces différents services soulève toutefois des questions particulières en matière de sécurité et donc de confidentialité. Un agent capable d'agir au nom d'un utilisateur dispose par définition de davantage de droits qu'un simple assistant conversationnel. Meta affirme avoir conçu donc Muse selon une approche Secure by Design. L'agent fonctionne dans un environnement virtuel isolé qui contient donc les données et les applications auxquelles l'utilisateur a donné accès. Meta a également développé un système de supervision baptisé Sentinel. Celui-ci surveille les actions effectuées par Muse et peut demander une validation explicite avant certaines opérations sensibles. Malgré ces mécanismes de protection, Muse reste confronté à des enjeux de fiabilité et donc de sécurité. Des tests internes ont notamment mis en évidence des problèmes de fonctionnement et des failles de sécurité, dont des risques d'exposition de données privées. Sur le plan tarifaire, une version de base de Muse sera proposée gratuitement. Meta prévoit également deux formules payantes à 20$ et 100$ par mois, destinées aux utilisateurs ayant des besoins plus importants, selon donc le porte-parole de l'entreprise. On se retrouve très vite avec d'autres actus du net.
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0: Flash Emploi sur Zoom Radio. À Allemans, un restaurant cherche un employé polyvalent en CDI, débutant, bienvenue. À Bergerac, même poste en CDI pour un profil polyvalent et réactif. À Carsa-Kayak, un CDD de 3 mois pour un employé polyvalent, débutant, accepté. À Aigurand des Gardes-Deuil, un CDI attend son employé polyvalent. Retrouvez le détail de ces offres sur le site internet et les agences France Travail.
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1: Il est 16h.
2: Bonjour à tous, à la une de l'actualité, les aides aux transporteurs routiers face à la hausse des carburants sont prolongées jusqu'à fin août. Un décret publié ce jeudi renouvelle le dispositif pour les mois de juin, juillet et août. Il prévoit une aide de 5 000 euros par mois pour les entreprises et jusqu'à 60 000 euros pour les plus en difficulté. Au total, 50 millions d'euros ont déjà été versés à 10 000 transporteurs. La prime d'activité pourrait être gelée en 2027. Le ministre du Travail annonce que son montant pourrait ne pas être valorisé l'an prochain dans le cadre des économies du budget. Cette aide concerne 4,5 millions d'allocataires et coûte près de 11 milliards d'euros par an aux finances publiques. Une enseignante a été violemment agressée par un élève de 8 ans à Évry-Courcouronnes dans l'Essonne. Ça s'est passé le 11 septembre. L'enfant aurait donné des coups de poing et de pied à sa maîtresse après une crise alors qu'elle tentait de l'apaiser. Le ministre de l'Éducation dénonce des actes inqualifiables et annonce la recherche urgente d'une solution adaptée pour l'élève. Démarche pour le climat samedi, c'est l'appel lancé par des assos et des syndicats partout en France. L'été a été marqué par les canicules, les incendies et la sécheresse. Les organisateurs réclament des mesures d'urgence face au changement climatique. Écoutez.
3: S'il y a une fenêtre d'opportunité, c'est peut-être cette rentrée, de par ce que les gens ont vu et vécu cet été, pour demander des mesures vraiment fortes en termes de sécurité civile, des causes du changement climatique. Et en même temps, de par le contexte de débat présidentiel et donc de forte intensité du débat politique, médiatique. Et puis au-delà de ça, c'est des enjeux qui existent quand même depuis un bon moment, y compris, je veux dire, dans l'esprit des citoyens. Et je pense que reculer encore et encore devant les mesures qu'on va devoir prendre, aussi coûteuses soient-elles, c'est se leurrer, se voiler la face et aggraver les conséquences dans les prochaines années. Voilà.
2: Voilà des propos recueillis par Miline Debac. Dans le reste de l'actualité, les services de renseignement danois renforcent leur vigilance face à la Russie. Ils évoquent un risque d'attaque limité contre un pays de l'OTAN, même si une invasion reste considérée comme peu probable. Moscou préparait activement des actions de sabotage, notamment contre l'industrie de défense danoise. Et puis le pape Léon XIV arrive à Paris demain pour une visite de 2 jours dans la capitale. Le souverain pontife sera reçu à l'Élysée par Emmanuel Macron, puis se rendra à l'UNESCO et à Notre-Dame avant une veillée au Stade de France. Samedi, il célébrera une messe place de la Concorde devant 600 000 personnes avant de partir pour Lourdes. Enfin, la Formule 1 change ses habitudes ce week-end en Azerbaïdjan. Le Grand Prix de Bakou aura lieu samedi et non dimanche à cause d'une journée commémorative observée dans le pays. Et les qualifications sont prévues vendredi à 14h avant la course samedi à 13h. Fin de ce flash, excellent après-midi à tous.
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bonne fin d'après-midi sur Zoom Radio, le son de la Dordogne, en ce jeudi en musique. On est là avec vous pour vos titres et puis vos belles sorties du Périgord. On se retrouve sur le 95.9 en Périgord noir, sur le 89 dans le canton vernois et sur zoomradio.fr.

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Zoom Audio, on file au marché les mercredis et samedis matin, sert la place de la liberté. C'est l'un des plus beaux marchés du Périgord, du fromage, des noix, des fruits et puis des spécialités du Périgord noir, bien sûr, à perte de vue. Et dans quelques instants, on reste côté Étal, direction la préfecture.

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Le marché dont je vous annonçais il y a quelques instants, c'est les marchés du mercredi et samedi à Périgueux, place du Corderque. Et autour des Halles, la vieille ville s'anime. Primeur, fromage, spécialité du Périgord et puis la bonne humeur également au rendez-vous. Le plein de saveurs pour la semaine. Ça se passe avec Zoom Radio.

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1: Il est 17h.
2: Bonjour à tous, à la une de l'actualité, Emmanuel Macron prendra la parole ce soir à 20h sur TF1 et sur France 2. Le président doit répondre à la hausse des prix du carburant et aux inquiétudes liées à la situation internationale. Cette interview intervient alors que le litre de gazole grimpe à 2,40€ en moyenne. Des centaines d'agriculteurs se mobilisent aujourd'hui en Corse pour réclamer plus d'aide face à la sécheresse. Des rassemblements ont lieu devant les préfectures d'Ajaccio, de Bastia, de Calvi et de Sartène. Les syndicats dénoncent les 1,3 million d'euros accordés par l'État, une somme insuffisante selon eux. Ils réclament 8 millions d'euros. L'enfant de 8 ans qui a agressé une enseignante en Essonne va être accueilli dans un établissement spécialisé, annonce du ministre de l'Éducation nationale pour cet enfant en situation de handicap lourd. Il avait déjà reçu une notification de la MDPH, mais attendait une place disponible. Une dizaine de lycées en Île-de-France ont été bloqués depuis le début de la semaine. Les élèves protestent notamment contre des emplois du temps jugés trop chargés. Ce jeudi à Saint-Ouen, le lycée Auguste Blanqui a été bloqué dans la matinée avec des dégâts matériels, mais aucun blessé. Famille rurale attaque en justice les 4 grands fournisseurs d'accès à Internet. L'association de consommateurs leur reproche de ne pas avoir suffisamment informé les clients sur les débits réellement disponibles avec leurs abonnements. Julie Pierret.
3: Oui, elle estime les préjudices possibles à plusieurs milliards d'euros. L'association Famille Rurale a lancé des actions de groupe contre Bouygues Télécom, Free, Orange et SFR. Ces opérateurs n'auraient pas respecté une obligation prévue par un règlement européen de 2016, indiqué clairement dans les contrats le débit Internet minimal et le débit normalement disponible. Selon l'association, les clients n'auraient pas toujours les informations nécessaires pour comparer les offres ou vérifier les performances attendues de leur connexion. Elle estime que le préjudice cumulés pourraient atteindre plusieurs milliards d'euros, avec des montants évoqués entre 5 et 10 euros par mois d'abonnement, plus 2 euros au titre du préjudice moral. Les recours ont été déposés devant le tribunal judiciaire de Paris.
2: Merci Julie. Et la justice doit d'abord se prononcer sur leur recevabilité avant d'éventuelles indemnisations. Les opérateurs, eux, n'ont pas réagi. Enfin en foot, peut-être un espoir pour les Girondins de Bordeaux. Les représentants de Gérard Lopez et du fonds Park Bench ont annoncé un accord pour la reprise du club. Le propriétaire actuel devrait céder ses parts pour 1 euro symbolique, alors qu'un plan de restructuration financière doit permettre au club de poursuivre son activité en Régional 1. Voilà pour l'actualité. Bon après-midi à tous.
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Bonsoir à tous sur Zoom Radio. Voici la météo pour demain, vendredi 25 septembre. Demain, les températures iront de 10 à 33 degrés. Le soleil brillera sur Montignac, Vers et Périgueux. Ciel dégagé aussi à Roufignac, Saint-Cernin, De Réac et Ribérac. Le vent restera léger, autour de 5 à 10 km/h, direction nord ou ouest. C'était votre bulletin météo de demain. Belle soirée à vous!

Et on repart ensemble sur Zoom Radio, le son de la Dordogne. Encore une heure de musique et deux sorties à découvrir en Périgord. On est là sur le 89 dans le canton Vernois, 93.6 entre Périgueux et Bergerac et zoomradio.fr. 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

Restez avec nous sur Zoom Radio. On prend le fil de l'eau à Bergerac, embarqué sur les gabarres, les petits bateaux traditionnels qui glissent sur la Dordogne avec un guide qui raconte l'histoire de la ville et puis de la rivière. Et dans quelques instants, on reste à Bergerac pour une journée de Chine. La musique revient sur Zoom Radio. 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

Tournée annoncée sur Zoom Radio le dimanche 4 octobre à Bergerac. C'est le grand marché à la brocante en plein cœur de la vieille ville. Des meubles anciens, de la vaisselle, du vinyle et des objets d'autrefois. De quoi chiner tranquillement et dénicher la bonne affaire. Un vrai plaisir pour les amateurs.

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0: Et si Zoom Radio, les hits s'enchaînent et puis les bons plans également. On revient dans quelques instants avec des bons plans pour le week-end à venir.
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1: Il est 18h.
2: Bonsoir à tous, à la une de l'actualité, 8 nouvelles personnes ont été interpellées dans l'enquête sur la mort de Quentin de Ranc à Lyon. Ce militant d'extrême droite est décédé après des affrontements le 12 février dernier. Les suspects sont soupçonnés d'avoir participé aux violences, mais pas d'avoir porté des coups mortels. 9 militants d'ultra-gauche sont déjà mis en examen dans ce dossier. Le tribunal administratif d'Orléans annule le résultat de l'élection municipale à Montargis. Le RN avait remporté la victoire avec seulement 59 voix d'avance. La justice estime qu'une vidéo diffusée entre les deux tours a pu altérer la sincérité du vote. Le RN annonce faire appel devant le Conseil d'État. L'absentéisme atteint un nouveau record dans les entreprises françaises. Selon une récente étude, le taux a grimpé de près de 5% en 2025, avec environ 28% des salariés ayant eu au moins un arrêt de travail dans l'année. La moyenne atteint 1,90 arrêts par salarié absent. Les arrêts longs, notamment liés aux troubles psychiques et musculo-squelettiques, pèsent de plus en plus. Démarche pour le climat samedi, c'est l'appel lancé par les associations et les syndicats partout en France. L'été a été marqué par les canicules, les incendies et la sécheresse. Les organisateurs réclament des mesures d'urgence face au changement climatique.
3: S'il y a une fenêtre d'opportunité, c'est peut-être cette rentrée, de parce que les gens ont vu et vécu cet été, pour demander des mesures vraiment fortes en termes de sécurité civile, des causes du changement climatique. Et en même temps, de par le contexte de débat présidentiel et donc de forte intensité du débat politique, médiatique. Et puis au-delà de ça, c'est des enjeux qui existent quand même depuis un bon moment, y compris, je veux dire, dans l'esprit des citoyens. Et je pense que reculer encore et encore devant les mesures qu'on va devoir prendre, aussi coûteuses soient-elles, c'est se leurrer, se voiler la face et aggraver les conséquences dans les prochaines années. Voilà.
2: Propos recueillis par Miline Debac. L'Union européenne sanctionne la chroniqueuse russe Xenia Fedorova. Bruxelles l'accuse de jouer un rôle actif dans la diffusion de discours pro-russes en France et dans l'Union européenne. Elle avait déjà été visée par des mesures françaises, dont un gel de ses avoirs. Enfin, le maire de Paris va rencontrer le pape Léon XIV vendredi près de Notre-Dame. Emmanuel Grégoire doit lui présenter une maquette de la cathédrale rénovée et son futur parvis. L'échange aura lieu aux alentours de 17h15. Le pape signera aussi le parchemin commémoratif de la ville de Paris. Voilà pour l'actualité. Bonne fin de journée à tous.
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5: Bonsoir à tous sur Zoom Radio. Voici la météo pour demain, vendredi 25 septembre. Demain, les températures iront de 10 à 33 degrés. Le soleil brillera sur Montignac, Vers et Périgueux. Ciel dégagé aussi à Roufignac, Saint-Cernin, De Réac et Ribérac. Le vent restera léger, autour de 5 à 10 km/h, direction nord-ouest. C'était votre bulletin météo de demain. Belle soirée à vous!

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Dernière heure de ce jeudi sur Zoom Radio, le son de la Dordogne, de la musique, de la bonne humeur et puis quelques derniers bons plans. Retrouvez-nous sur le 95.9 en Périgord Noir et sur zoomradio.fr. 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

0: Et on poursuit sur Zoom Radio, capture le vignoble, le château de Montbazillac. Vous ouvrez ses portes au cœur du Bergeracois, une superbe bâtisse de renaissance, une vue panoramique sur la vallée, une initiation à la dégustation du célèbre Montbazillac. Et juste après, on file vers une foire haute en couleurs.
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Direction la foire dont je vous parlais il y a quelques minutes sur Zoom Radio le dimanche 11 octobre à Saint-Même de Pérérolles. C'est la foire de la Cétourouille. Potiro et courges de toute taille, produits locaux, une idée gourmande pour l'automne. Une sortie colorée et parfaite en famille, en tout cas à deux pas de chez vous. Jean-

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1: Il est 19h.
2: Bonsoir à tous, à la une de l'actualité, Emmanuel Macron s'exprime ce soir à 20h sur TF1 et sur France 2. Le président de la République doit notamment répondre à la hausse des prix des carburants et aux tensions internationales. Julie Pierret.
3: Oui, le chef de l'État sera interrogé pendant 30 à 40 minutes à peu près par Gilles Boulot et Caroline Roux. Parmi les sujets au cœur de cette interview, la flambée des prix à la pompe et la menace russe. Le prix des carburants pèse sur le pouvoir d'achat. Le gasoil atteint en moyenne 2,40€ le litre en France, le sans-plomb 98, 2,26€ et le sans-plomb 95,10, 2,16€ selon les dernières données. Le gouvernement a déjà annoncé de nouvelles aides, mais elles sont jugées insuffisantes par une partie des Français. Emmanuel Macron devrait aussi revenir sur les tensions avec la Russie et les mesures prises pour protéger les infrastructures françaises face aux attaques hybrides, notamment les risques liés aux drones et aux cyberattaques.
2: Merci Julie. Et puis une réunion de crise est également prévue demain à l'Élysée. Par ailleurs, le prix du diesel atteint un nouveau record dans l'UE. Le litre coûte désormais en moyenne 2,23€ contre 2,16€ une semaine plus tôt. Selon la Commission européenne, 19 pays ont battu leur record, dont la France, l'Allemagne et l'Italie. Des centaines d'agriculteurs se mobilisent aujourd'hui en Corse pour réclamer plus d'aide face à la sécheresse. Des rassemblements ont eu lieu devant les préfectures d'Ajaccio et de Bastia, mais aussi à Calvi et à Sartène. Les syndicats dénoncent les 1,3 million d'euros accordés par l'État, une somme insuffisante selon eux. Ils réclament 8 millions d'euros. 8 nouvelles personnes ont été interpellées dans l'enquête sur la mort de Quentin Derenck à Lyon. Ce militant d'extrême droite est mort après des affrontements le 12 février dernier. Les suspects sont soupçonnés d'avoir participé aux violences, mais pas d'avoir porté des coups mortels. 9 militants d'ultra-gauche sont déjà mis en examen dans ce dossier. Le tribunal administratif d'Orléans annule le résultat de l'élection municipale à Montargis. Le RN avait remporté la victoire avec seulement 59 voix d'avance. La justice estime qu'une vidéo diffusée entre les deux tours a pu altérer la sincérité du vote. Le Rassemblement national annonce faire appel devant le Conseil d'État. Un mot de football, peut-être un espoir pour les Girondins de Bordeaux. Les représentants de Gérard Lopez et du fonds Pack Bench ont annoncé un accord pour la reprise du club. Le propriétaire actuel devrait céder ses parts pour 1€ symbolique, alors qu'un plan de restructuration financière doit permettre au club de poursuivre son activité en Régional 1. Voilà pour l'actualité. Excellente soirée à tous.

Bonsoir à tous sur Zoom Radio. Voici la météo pour demain, vendredi 25 septembre. Demain, les températures iront de 10 à 33 degrés. Le soleil brillera sur Montignac, Vers et Périgueux. Ciel dégagé aussi à Roufignac, Saint-Cernin, De Réillac et Ribérac. Le vent restera léger, autour de 5 à 10 km/h, direction nord-ouest. C'était votre bulletin météo de demain. Belle soirée à vous!

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1: Il est 20h.
2: Bonsoir à tous, à la une de l'actualité, le prix du diesel atteint un nouveau record dans l'Union européenne. Le litre coûte désormais en moyenne 2,23€ contre 2,16€ une semaine plus tôt. Selon la Commission européenne, 19 pays ont battu leur record, dont la France, l'Allemagne et l'Italie. Une enseignante a été violemment agressée dans l'Essonne. La professeure affirme avoir reçu des coups et des menaces de mort avant d'être projetée au sol par son élève âgé d'à peine 8 ans. D'après le ministre de l'Éducation, Édouard Geffray, l'élève souffre d'un lourd handicap.
3: Nous avons un élève de 8 ans qui présente manifestement des troubles psychologiques extrêmement sérieux et qui a explosé de colère et qui a commis à la fois des actes et tenu des propos qui, dans les deux cas, sont inqualifiables. On est sur un enfant qui présente un handicap très lourd, qui avait une notification pour aller en ITEP, donc c'est des instituts spécialisés pour les élèves présentant des troubles particulièrement importants. Et donc j'ai demandé au recteur de la commune de Versailles et au directeur général de l'Agence régionale de santé de travailler ensemble pour trouver de manière urgente une place d'accueil en ITEP pour ce jeune garçon qui n'a que 8 ans.
2: Le ministre de l'Éducation nationale, tout à l'heure. Un commissaire de police a été mis en examen à Marseille. Il aurait protégé des policiers soupçonnés d'avoir violemment frappé une jeune femme en 2018. Angelina, alors âgée de 19 ans, avait eu le crâne fracturé lors d'une manifestation des Gilets jaunes. Le commissaire est poursuivi pour fausse déclaration sous serment et soustraction de preuves. Le phénomène météorologique El Niño pourrait provoquer plus de 450 000 décès supplémentaires à cause des fortes chaleurs d'ici février 2027. L'ONU alerte aussi sur les conséquences possibles pour la santé, l'alimentation et la qualité de l'air. L'écrivain Tellison Aurélien, accusé de plagiat des médias canadiens, affirme avoir relevé au moins 4 textes concernés, repris d'autres auteurs. L'auteur québécois d'origine haïtienne est déjà au cœur d'une polémique sur un possible recours à une intelligence artificielle pour son roman « C'était ça ou mourir ». L'actrice franco-russe Marina Vladi est décédée ce jeudi à l'âge de 88 ans. Figure du cinéma français, elle avait notamment remporté le prix d'interprétation à Cannes en 1963 pour « Le lit conjugal » de Marco Ferreri. Elle avait aussi tourné avec des réalisateurs comme Jean-Luc Godard et Orson Welles. Et puis en foot, J-1 avant l'entrée en lice de la France en Ligue des Nations. Les Bleus vont affronter la Turquie ce vendredi à 20h45. Ce sera le premier match de l'équipe de France avec Zinedine Zidane en tant que sélectionneur. Voilà pour l'actualité. Bonne soirée à tous.

Bonsoir à tous sur Zoom Radio. Voici la météo pour demain, vendredi 25 septembre. Demain, les températures iront de 10 à 33 degrés. Le soleil brillera sur Montignac, Vers et Périgueux. Ciel dégagé aussi à Rouffignac, Saint-Cernin, De Réillac et Ribérac. Le vent restera léger, autour de 5 à 10 km/h, direction nord ou ouest. C'était votre bulletin météo de demain. Belle soirée à vous!

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1: Bonjour à tous, les programmes télé et la télévision pour ce soir jeudi. On débute avec la chaîne TF1 qui nous propose ce soir le téléfilm Oradour, diffusé dès 21h10. Sur France 2, le magazine Envoyé spécial. Sur France 3, ce soir, le téléfilm Meurtre à Tahiti, diffusé dès 21h10. Sur la chaîne France 4, ce soir, place au film Le Refuge, à partir de 21h. Sur la chaîne M6, le film La Chute du Président, diffusé dès 21h10. Sur la chaîne TMC, rendez-vous avec le film Taxi 4 à partir de 21h25. Et enfin, pour terminer, rendez-vous ce soir sur la chaîne Gulli avec le film C'est quoi ce papy, diffusé dès 21h05. Avec tout ça, bonne soirée télé.

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1: Il est 21h.
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